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1: Bonjour à tous, il est 4h passées de 4 minutes.
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0: 4h passées de 7 minutes. Bonjour, bon réveil à toutes et à tous. J'espère que ça va bien. De votre côté, que vous avez passé une belle nuit malgré le froid. Ensuite au fort anticyclone, eh bien, qui s'approche de chez nous. En tous les cas, prenez soin de vous. Mettez-moi un petit tricot, un petit paletot, un bonnet, tout ça là. Hein, parce que c'est vrai, c'est pas évident. Mais quoi qu'il arrive, mes amis Orly, en tous les cas, bon réveil et bienvenue sur Morning Breeze.
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0: Vendredi 11 septembre, dernier jour de la semaine, on est bien, oui, on se sent bien, parce que le week-end approche dans quelques heures. Eh bien oui, en tous les cas, profitez pleinement de votre week-end, popom, reposez, un bal bobès, ben, c'est ce qu'on vous souhaite, tout le meilleur, tout le bonheur d'ailleurs. Et bon courage ce matin à celles et ceux ben, qui bossent déjà, hein. Donc grosse pensée à vous, agents de sécurité, personnel de la santé, de l'hôtellerie, l'aéroport entre autres, ben, tout ça, ben, dimoun, là, nous souhaite bon courage, ben plus chanceux d'entre nous. Et ben, toujours sous la couette, en train de nous écouter tranquillement avec vos sieuses de ditesseuse, de caféseuse, petit déjeuner. Hein, donc, surtout les étudiants et ben, les enfants, là. Hein, donc, couvrez-vous bien avant de sortir ce matin. Et vos dédicaces, comme d'habitude, 5253-8484, ou passez-nous un petit coup de fil sur le 402. 80-80, ah bah oui, pour vos messages, vos chansons préférées surtout. Ah bah pas mal d'artistes qui sont là ce matin pour vous accompagner dans la joie et la bonne humeur en ce vendredi matin. Et surtout, il ne faut pas oublier vos rubriques. Et là, justement, on va démarrer avec votre conseil du matin, votre phrase motivante du matin, votre boost pour la route.
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0: Parfois, il faut arrêter d'attendre le bon moment et décider que le moment présent est déjà le bon. Souvenir, souvenir, ce matin avec Michel Jonas, Super Nana, 90.

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2: 4h20 plutôt. Elton John, Someone Saved My Life Tonight. On va dire bonjour ce matin à notre chère amie Jane du côté de Curpip qui salue son amie Marilyn. Et une chanson de King, c'est Coraline de Lille Rodrigue qu'on salue ce matin. Bonjour, nous présent. C'est Rêve T. Elvis du côté de Gébert ce matin. Bonne journée. Bonjour à Valérie Chiara et merci beaucoup à Evelyne, Patrice, Laura, Ariel, Anne-Sophie, Valérie Michel, Tisa, Lise, Joyce, Joël de Rodrigue, Marie-France Dietrich, mon gendre Fabrice, ma sœur Joyce, Corinne et les autres amis de la radio. Ça, c'est notre cher ami Chalet du côté de Beaubassin, José Pierre-Louis de Caen, de Champs plutôt, qui souhaite bonne fête à Touban du monde de l'île Rodrigue, à Maurice, bon vendredi, bonne fête PL Laval et bonne semaine à vous tous. Merci beaucoup José Pierre-Louis, ça fait plaisir de vous lire. Bon vendredi à vous tous pour mon mari Désiré qui fête son anniversaire aujourd'hui. Happy birthday to you, c'est de la part de sa femme Odile, ses deux filles Aurore et Erline, les deux gendres Guillaume et Frédéric, les deux petits chéris. Et Evangeline et Judicaël, les sœurs, beaux-frères, Batouman Djiboudin, et la famille Esther, le bon Gérard pour Farel qui fête son anniversaire également. Ma chaîne a beaucoup la nuit, assez beaucoup bispole batté là. Hein, demandé par Odile de Rivière des Anguilles, Mike Brandt ce matin spécialement pour mon mari. Merci, bonne journée pour votre message. Nous saluons aussi Gilbert qui est à l'écoute ce matin, comme d'hab. Et. Une chanson, Ma Bonne Étoile, si c'est possible, par Joe Dassin. Bon, je vais essayer de caler le titre, trouver déjà, pour souhaiter un bon week-end à vous tous. Maman, il me prend l'avance. Ainsi que Noëlette et Marie-Noël de Baie du Tombeau, Roland, sa sœur de Sainte-Croix, Marianne Meunier de Rodrigue, Véronique et Tony de Clémentia. C'est Marie-Ange et Roland qui nous écoutent ce matin. Comme chaque matin d'ailleurs. Merci en tous les cas de votre fidélité pour les messages. Voilà, donc continuez à nous écrire 52-53-84-84. Ou passez-nous tout simplement un petit coup de fil. Serre les poings et bats-toi, nous dit Mike Brandt. 83.

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1: Daga Kila qui revient cette fois-ci avec Zenfi.
2: Zenfi, pas précipité.

0: Magnifique chanson et des paroles fortes, signées d'Agakila, vous êtes ce matin, 4h38, Zen Fille. Allez, on fait plaisir à notre cher ami Gilbert ce matin, qui demande une chanson pour un souvenir bien gravé en lui, si possible. Donc écoutez, on vous fait plaisir ce matin, Lady in Red.
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0: Eh bien oui, vous l'avez reconnu, c'est la voix de Bon Jovi, It's My Life. On poursuit tout de suite avec Reza pour Regard sur l'Histoire.
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2: Chers auditeurs, bonjour. Je vous parle aujourd'hui d'un dessinateur français du 18e et du 19e siècle. Faisant partie d'une expédition scientifique dirigée par Nicolas Baudin, il s'arrête inopinément à l'Île-de-France et y passe 3 ans. Je vous parle ce matin de Jacques-Gérard Milbert. Il naît à Paris en 1766. Entre 1800 et 1803, il participe au voyage d'exploration scientifique vers les mers du Sud à bord de la corvette Le Géographe. En mars 1801, Milbert tombe malade pendant le voyage, ce qui le force à quitter l'expédition à l'Île-de-France. Il profite de son séjour pour faire des recherches sur l'art, la physique, la géologie et les statistiques. Il nous lègue un livre intitulé « Voyage pittoresque » paru en 1812 et un atlas qui contient de nombreuses vues de paysages de l'Île-de-France. L'ouvrage de Milbert invite le lecteur au voyage. Il y exprime ses sentiments et sa nostalgie de l'Île-de-France qu'il compare à d'autres lieux où il a séjourné. Il décrit son arrivée à Port-Napoléon, aujourd'hui Port-Louis. Milbert poursuit en retraçant l'histoire de la découverte de l'Île-de-France et de l'installation des Français dans la colonie. Pendant sa promenade au jardin des Pamplemousses, il admire la flore et la décrit méticuleusement. Au coin de Mire, Milbert s'adonne à la pêche et attrape des poissons perroquets ainsi qu'une abondante quantité de homards et de crabes. Il fait une excursion au quartier de Moka et de Plaine-Williams et participe à une chasse à pitons. À chaque randonnée, il dessine des paysages, des vues du Peterborough, du Pouce, des Trois Mamelles et du Jardin des Pamplemousses, entre autres. Le 24 février 1804, il retrouve le géographe qui le ramène en France. Son voyage ne s'arrête pas là pour autant. En 1815, il explore l'Amérique du Nord et passe 8 ans à New York. En 1828, il publie « Itinéraire pittoresque du fleuve Hudson et des parties latérales de l'Amérique du Sud ». On est au début du 19e siècle et Milbert est un des premiers à alerter sur les dégâts causés par le développement économique. Ses dessins sont exposés au Metropolitan Museum of Art à New York. Rentré en France en 1823, il termine sa carrière comme professeur de dessin à l'École des Mines. Il décède à Paris le 5 juin 1840 à l'âge de 74 ans.

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1: On clôture la première partie de Morning Breeze avec Jerry Rafferty, Baker Street. À tout de suite.

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1: Bonjour, bon réveil, il est 5h.
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1: Bienvenue dans la deuxième et dernière partie de votre Morning Breeze. Toujours Nathan qui vous accompagne jusqu'à 6h, comme chaque matin d'ailleurs. Allez, bon courage à bonne personnel de la santé, de l'hôtellerie, policiers, pompiers, pompistes, boulangerie, et également bonne PC, bonne labouré. Nous souhaitons bon courage aussi à bonne policiers, bonne pompistes qui travaillent en ce moment, et les chauffeurs de van, de taxi, de poids lourds qui sont sur nos routes ce matin. Soyez très très prudent en tous les cas, vigilance et prudence est de mise ce matin. Et bonjour également à Linda et Gaëtan de Rosebel. On salue aussi Yvette de Tranquebar, Bunny, Stéphanie, Mathis, Giovanni, Jennifer, Jake de Sainte-Croix, et également Margaret, Odile de Rivière des Anguilles, tout ce beau monde. Yvette souhaite également bon anniversaire à Désirée qui fête son anniversaire aujourd'hui. Nous avons aussi ce matin, je vais vous dire qui, c'est Marie-France de Cœur-Pipe, toujours présente, l'armée, bon vendredi, bon début de week-end. À vous, à toute l'équipe, merci, c'est gentil. Merci également pour les belles chansons, immense plaisir à écouter, ça fait super plaisir de vous dire ce matin. Allez, nous on continue, et tout de suite, c'est Zen et Bien.

Le bon moment, c'est maintenant. C'est le thème d'aujourd'hui. Nous remettons souvent certaines choses à plus tard. Quand j'aurai plus de temps, quand j'aurai plus d'argent, quand tout ira mieux, quand je me sentirai enfin prêt. Mais la vie ne nous garantit jamais que les conditions seront parfaites. Et parfois, à force d'attendre le moment idéal, nous oublions simplement de commencer. Aujourd'hui, faites ce petit pas que vous repoussez depuis longtemps. Appelez cette personne, commencez ce projet, prenez soin de vous, osez dire ce que vous ressentez, accordez-vous enfin cette chance. Parce que le bon moment n'est pas forcément celui où tout est parfait. C'est celui où vous décidez d'avancer malgré les imperfections. Ne remettez pas votre bonheur à demain. Faites de ce jour un bon moment pour commencer, pour changer, pour vivre tout simplement. Votre vie se passe maintenant. Profitez-en. 5h03 du matin, c'était Zané Bien. Allez, c'est vendredi matin. Dionne Dianou in Liev Poulevé.

Ça c'est Queen, Kind of Magic, 5h15. Et DJ Bobo à venir, It's My Life, suivi de La Tribune avec Andrew Rangoulam.

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1: Il a le torse bombé comme un moineau en rut pendant la saison des amours. Le menton aussi pointu qu'une paire de souliers Maya Sverni, il marche la tête plus haute que sa propre fesse droite. Sa fesse gauche, elle, comme sa confiance en lui-même, ne s'affaisse jamais. Quand il parle, il se prend pour l'enfant illégitime de M. Petit Robert et de Dame Larousse. On vous parle de Monsieur Contou. En vrai, et malheureusement pour cet être si imbu de lui-même qu'il pourrait se regarder dans un miroir et se dire merci, il ne maîtrise ni les règles d'orthographe du bled, ni les conjugaisons du Becherel. Il pense détenir la science infuse. Il est persuadé que tout le monde, sauf lui, est imparfait, que son futur est radieux et que son passé est plus que parfait, pendant qu'au présent, il manserait beau. Pour lui, dénigrer les autres est une mission, une vocation. Pourtant, à lire certaines de ses critiques sur Facebook, par exemple, on se demande si elles ont été écrites avec ses doigts ou avec une autre partie de son anatomie. Et on ne vous parle même pas de ses orteils. Toujours prêt à juger, à jauger, à condamner sans savoir, M. Contou a un avis, selon lui, si éclairé sur tous les sujets d'actualité qu'il pourrait alimenter le Tribeca Mall en électricité pendant un an. Grand pourfendeur autoproclamé de la morale et de la bienséance, il voit la paille dans l'œil du voisin, sans remarquer le pylône du CEB planté dans le sien. Kailous, quand il s'agit d'objectivité, très limité quand il faut utiliser un peu de bon sens ou de matière grise, il a en plus le culot de traiter les autres d'idiots. Moi, je sont les seuls pronoms qu'il utilise au quotidien. Et le plus triste dans tout ça, c'est que Monsieur Contou croit tout savoir, alors qu'il ignore l'essentiel. Tout le monde souhaite qu'il ferme sa ventouse de toilette qui lui sert de bouche. On ne sait pas si vous êtes déjà allé faire un tour sur le trône aujourd'hui, mais bonne journée à tous, sauf à Monsieur Contou.
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Bonjour à tous, à 5h31, je vous donne lecture des avis d'obsèques. On nous prie d'annoncer le décès de M. Hermann Gautran, décès de M. Hermann Gautran, aussi connu sous le nom de Hermann, âgé de 88 ans. Le convoi mortuaire quittera sa résidence au numéro 58 à l'avenue Stanley à quatre bandes, aujourd'hui à 9h, pour se rendre en l'église Saint-Patrick à Rosil et de là au cimetière de Saint-Georges à Petite-Rivière. Le décès de Madame Bergia Barclay, décès de Madame Bergia Barclay, née Jeannette, aussi connue sous le nom de Monique, âgée de 81 ans. Le convoi mortuaire quittera le domicile de son frère, M. Renaud Sévry, chemin Choufleur à Saint-Martin-Baie-du-Cap, aujourd'hui à 10h pour se rendre au cimetière de Saint-Martin-Baie-du-Cap. Le décès de Madame Diwant Cicerun, décès de Madame Diwant Cicerun, née Boudouri, aussi connue sous le nom de Guita, âgée de 81 ans, le convoi mortuaire quittera sa résidence au numéro 33, l'avenue des Orchidées à quatre bornes, aujourd'hui à 10h pour se rendre à l'incinérateur de Solferino à Vacquois. Le décès de Madame Joyce Christelle Saint-Flore, née Naina, aussi connue sous le nom de Christelle, âgée de 51 ans. Le convoi mortuaire quittera le domicile de sa sœur, Madame Carole Naina, à l'avenue Beaubois, à Plaisance-Rosil. Aujourd'hui à 10h45 pour se rendre en l'église Sainte-Anne-Stanley-Rosil et de là au cimetière de Saint-Georges-les-Salines. Le décès de Monsieur Joseph Clairvaux-Collet. Décès de Monsieur Joseph Clairvaux-Collet, aussi connu sous le nom de Jacques Collet, âgé de 75 ans, le convoi mortuaire quittera le domicile de son fils, Monsieur Jacques-Désiré Laval-Collet, à l'avenue Brigand, à Mont-Repos à Bambou, aujourd'hui à 11h, pour se rendre à l'église Saint-Sauveur à Bambou et de là au cimetière de Saint-Sauveur à Bambou. Le décès de Monsieur François Simon Toby. Décès de Monsieur François Simon Toby, aussi connu sous le nom de Simon, âgé de 85 ans. Le convoi mortuaire sortira de la chapelle ardente de Mourat à Petite-Rivière aujourd'hui à midi pour se rendre en l'église Saint-Sacrement en Cassis et de là au cimetière de Saint-Georges-les-Salines. Le décès de Monsieur Marie-Louis-Yvan-Joseph. Décès de Monsieur Marie-Louis-Yvan-Joseph, aussi connu sous le nom de Badoun, âgé de 66 ans.

convoi mortuaire quittera sa résidence à Cité Argy à Flac, aujourd'hui à 13h, pour se rendre en l'église Sainte-Ursule à Flac, et de là au cimetière de Richemar. Le décès de M. Louis Stelio-Léonide, décès de M. Louis Stelio-Léonide, aussi connu sous le nom de Stelio, âgé de 63 ans. Le convoi mortuaire quittera le domicile de sa mère, Mme Evelyne Léonide, au numéro 18 à Cité Bossonge, aujourd'hui à 13h pour se rendre à l'église Saint-Thomas à Bossonge et de là au cimetière de Saint-Julien-Village. Le décès de M. Louis Roland Edmond, décès de M. Louis Roland Edmond, aussi connu sous le nom de Louis Roland, âgé de 83 ans. Le convoi mortuaire sortira de la chapelle ardente de Moura à Petite-Rivière aujourd'hui à 14h15 pour se rendre à l'église d'Emmaüs à Coromandel et de là au cimetière de Saint-Jean. Le décès de Mme Marie-Lourde Curpen, décès de Mme Marie-Lourde Curpen, née Hatton, aussi connue sous le nom de Chantal, âgée de 76 ans. Le convoi mortuaire sortira de la chapelle ardente d'Eliensen, à Beaubassin, demain, samedi 12 septembre à 12h15, pour se rendre à l'église Notre-Dame de la Mer à Albion et de là au crématorium de Chebelle. Et le décès de Mme Rose Lilette Prévost, décès de Mme Rose Lilette Prévost, aussi connue sous le nom d'Eliette Spéville-Hortense, âgée de 58 ans. Le convoi mortuaire quittera son domicile à 80 à Rodrigue à 11h demain, samedi 12 septembre, pour se rendre en l'église de Saint-Gabriel et de là au cimetière de Saint-Gabriel à Rodrigue. Aux familles endeuillées, l'MBC présente ses plus vives sympathies.

Voyons à présent ce que nous réserve Dame Nature en ce vendredi 11 septembre. Communiqué de la météo pour Maurice est mis à 4h30 ce matin. La situation générale tout d'abord, un avertissement de forte houle est en vigueur à Maurice et sera valable jusqu'à 10h ce matin. L'assez fort anticyclone au sud des Mascareignes maintient des alizés modérés et plutôt froids sur notre région. Les prévisions pour les prochaines 24 heures, mi-couvert ce matin, devenant parfois nuageux à l'est, au sud et sur les terrains élevés avec des ondées. Le temps sera plutôt beau en après-midi, sauf à quelques faibles ondées sur les hauteurs. Côté température à présent, la maximale sera entre 20 et 23 degrés sur le plateau central et entre 25 et 28 degrés sur les régions côtières. Période nuageuse durant la nuit avec des ondées passagères, principalement à l'est, au sud et sur les terrains élevés. Et la minimale sera entre 15 et 17 degrés sur le plateau central et entre 19 et 22 degrés sur les régions côtières. Le vent soufflera de l'est et sud-est de 20 à 30 km/h avec des rafales de l'ordre de 60 km/h dans certains endroits, s'affaiblissant graduellement dans la soirée. La haute mer sera très forte avec des houles de 4 mètres. Ces houles pourraient provoquer des raz-de-marée, en particulier lors des marées hautes dès ce matin, et pourraient entraîner des inondations côtières, surtout dans les zones de basse altitude, à l'ouest et au sud. Il est fortement conseillé aux pêcheurs, aux plaisanciers, au public en général de ne pas se sentir en mer et à l'heure des marées hautes de ce matin, de ne pas s'aventurer sur ces plages. Les houles commenceront à s'atténuer progressivement au cours de la journée. Les marées hautes à 13h15 et demain à 1h09, les marées basses à 7h06 et 19h30. Le lever du jour est prévu à 6h10 et le coucher ce soir à 18h03. La pression atmosphérique à 4h ce matin était de 1023 hectopascales. On prend tout de suite la direction de Rodrigue, communiqué et mis à 4h30 également ce matin d'emblée. La situation générale. Un avertissement de forte houle est en vigueur à Rodrigue et sera valable jusqu'à 10h ce matin. L'assez fort anticyclone au sud des Mascareignes maintient un temps venteux et malheureusement plutôt froid sur la région. Voyons à présent les prévisions pour les prochaines 24 heures. Nuageux ce matin avec des faibles ondées et mi-couvert dans l'après-midi. Côté température, la maximale sera entre 23 et 26 degrés. Mi-couvert à parfois nuageux durant la nuit avec des ondées passagères. Et la minimale sera entre 17 et 20 degrés. Le vent soufflera de l'est à sud-est

de 25 à 35 km heure avec des rafales de l'ordre de 70 km heure dans certains endroits. Il est donc conseillé d'être prudent lors des manœuvres en hauteur et sur les routes en raison de vents de travers. Le vent commencera à s'affaiblir durant la nuit. La haute mer sera très forte avec des houles de 4 mètres. Ces houles pourraient provoquer des raz-de-marée, en particulier lors des marées hautes de ce matin, et pourrait entraîner des inondations côtières, surtout dans les zones de basse altitude à l'ouest et au sud. Il est fortement conseillé aux pêcheurs, aux plaisanciers et au public en général de ne pas sortir en mer et à l'heure des marées hautes de ce matin, de ne pas s'aventurer sur ces plages. La pluviométrie durant ces dernières 24 heures, il n'a pas plu sur Rodrigue, donc 0 mm à Poix-de-Canon, pleine corail, patate Théophile, et les marées hautes à 13h02 et demain à 1h10. Les marées basses à 6h52 et 19h06. Le lever du jour est prévu à 5h46 ce matin. Rodrigue et le coucher ce soir à 17h40. Allez, nous passons tout de suite à Bilta PC à Pau-Maurice, qui finira à 4h10. Et then one in gros laoul qui en vigueur à l'Omaurice. Et qui pouvait l'abs jusqu'à 10 heures, un grand matin. Les temps, l'eau, la mer pour prochaine 24 heures, grand matin et qu'à soir, on peut dans la pluie pas s'asir. Dans l'après-midi, les temps pour plutôt bon. Divan, les pouces soufflés depuis l'est-sud-est, 20 à 30 km par heure, bonne rafale. 60 km par heure, les pouces commencent à s'affaiblir dans la soirée. Dans l'agon et quand des eaux brisant, la mer n'est pas praticable, il est bien mauvais avec ben gros laoul, depuis sud-ouest. Et qui peut atteindre 4 mètres au terre, ben laoul là, capable aussi d'atteindre ben la côte. Si à tout dans l'ouest et que dans les sides et que dans les un, mario de grand matin est capable aussi d'un arrêt de marée. Ben de sortir en déo brisant avec Domaine Lagon, fortement déconseillé. Les conseillers pour aussi éviter ben la place, si à tout dans les marées hautes, grand matin, pendant la journée, ben là où là, on commence à diminuer. Et nous terminons avec Bill TPC pour Rodrigue, qui finira à 4h15. Et then warning, gros là où là, en vigueur le Rodrigue, et qui va là jusqu'à 10h grand matin. Les temps, l'eau, la mer pour prochaine 24h, grand matin et qu'à soir, pour une à l'appli. Dans l'après-midi, les temps pour plutôt bon. Et divan, les pouces soufflés depuis l'est, sud-est, 25 à 35 km par heure avec bonne rafale, 70 km par heure. Et qu'à soir, les pouces commencent à faiblir. Dans l'agon et candéo brisant, la mer n'est pas praticable, il est bien mauvais avec ben gros laoul depuis sud-ouest qui pourrait atteindre 4 mètres au terre. Ben laoul est capable aussi d'atteindre ben la côte, si à tout dans l'ouest et dans les sites, dans l'air marée haute, grand matin, est capable aussi d'un raz de marée. Ben sautier en déo brisant avec ben lagon, il est fortement déconseillé. Voilà, c'était les nouvelles du temps pour Maurice et Rodrigue. 5h passées de 41 minutes.

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3: Quelques messages avant la pensée du jour. Bonjour à Isabelle Casse ce matin. Je fais un petit coucou à Norma Eole de Baie-du-Cap, à Michel, Joli Cœur de Riambel, Tiffy du Mans et Village et Dorothée Eole de Saint-Martin. C'est de la part de José du côté de Souillacania Padoue également qu'on dit bonjour ce matin. Joyeux anniversaire à Alexandre Soukna. C'est de la part de son frère Fabrice de Vacois. Happy birthday to you, Alexandre. On vous embrasse. Cynthia Jolicoeur, un petit coucou à toute la famille, à maman Florise. Un coucou à Charlène Clifford, ses deux filles de Providence. Signé Marie-Josée Médon de Saint-Joseph à Montagne-Blanche. Allez, 5h43, on y va tout de suite pour la pensée du jour.
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3: Parfois, le plus lourd n'est pas ce que tu portes sur tes épaules, mais ce que tu caches dans ton cœur. Parfois, le plus lourd n'est pas ce que tu portes sur tes épaules, mais ce que tu caches dans ton cœur. C'était votre pensée du jour ce matin.

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2: Chers auditeurs et auditrices, bonjour. Moi, Madame Bissessor, me propose l'eau, pain, engrais comme fertilisant et diesel qui nous servit dans ma culture. À nous guetter un petit peu, ben différents types d'engrais chimiques qui viennent. 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
2: Morning Breeze, c'est fini pour aujourd'hui. Je vous donne rendez-vous pour votre top 20 à partir de 14h. Excellente journée. Tout ce qui m'offert, c'est Nia Indy Wayne.

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1: Bonjour, il est 6h. Le flash avec Praneuf Biarry. Bonjour Praneuf.
2: Bonjour Sophie. Le niveau scolaire chute à Maurice. Le dernier rapport PISA de l'OCDE, l'Organisation de coopération et de développement économique, confirme la tendance. 5360 élèves mauriciens ont participé à ces évaluations, ce qui a donné des scores inférieurs à la moyenne en sciences, en mathématiques et en lecture. Le document met en évidence une décadence du niveau des jeunes à travers le monde. Sur les trois dernières années, 3 points de moins en moyenne en sciences, 9 de moins en mathématiques et 14 en lecture. L'OCDE fait un lien possible avec l'émergence et l'usage répandu de l'intelligence artificielle générative. Il s'appelle Edward Lam Shanglin, professeur émérite de radiologie à l'Imperial College of London et spécialiste en oncologie interventionnelle, et il souhaite ouvrir la voie à Maurice à des traitements plus modernes et moins invasifs. Le médecin en a fait part de son intention au Premier ministre hier, qu'il a rencontré au bâtiment du Trésor. 12 patients ont déjà été identifiés pour bénéficier des traitements spécialisés durant son séjour. Mamrava Tomang restera encore au moins un mois de plus derrière les barreaux. Les débats sur sa demande de liberté sous caution ont pris fin hier devant la Bail and Remand Court. La défense dénonce une détention injuste de plus de 300 jours sans développement dans le dossier. La FCC, elle, évoque des risques réels de fuite et de manipulation de preuves. Décision attendue donc le 12 octobre. Et puis à Madagascar, le ministère américain de la Justice annonçait hier avoir participé au démantèlement de 13 centres d'arnaque en ligne gérés par des ressortissants chinois. Selon RFI, ces centres pratiquaient le scamming, une escroquerie destinée à tromper des internautes pour leur voler de l'argent ou leurs données personnelles. L'opération menée conjointement avec les autorités malgaches et chinoises a permis de remonter tout un réseau criminel transnational. 500 escrocs ont été arrêtés à travers le monde, dont une centaine sur la Grande Île, qui vont être transférés vers leur pays. 6h03, la météo.
1: Communiqué de météo pour Maurice est mis à 4h30 ce vendredi 11 septembre. Alors, un avertissement de forte houle est en vigueur à Maurice et sera valable jusqu'à 10h ce matin. La CFOR anticyclone au sud des Mascareignes maintient des alizés modérés et plutôt froids sur notre région. Mi-couvert ce matin, devenant parfois nuageux à l'est, au sud et sur les terrains élevés avec des ondées. Le temps sera plutôt beau dans l'après-midi, sauf quelques faibles ondées sur les hauteurs. La température maximale sera entre 20 et 23 degrés. Sur les hauts, il variera entre 25 et 28 degrés. Sur les régions côtières, période nuageuse durant la nuit avec des ondées passagères, principalement à l'est, au sud et sur les terrains élevés. La température minimale sera entre 15 et 17 degrés sur le plateau central et entre 19 et 22 degrés. Sur nos côtes, le vent soufflera de l'est-sud-est de 20 à 30 km/h avec des rafales de l'ordre de 60 km/h dans certains endroits, s'affaiblissant graduellement. Dans la soirée, la haute mer sera très forte avec des houles de 4 mètres qui pourraient provoquer des raz de marée, en particulier lors de la marée haute ce matin, et pourraient entraîner des inondations côtières, surtout dans les zones de basse altitude.

0: sud, à l'ouest et au sud. Il est fortement conseillé aux pêcheurs, aux plaisanciers et au public en général de ne pas sortir en mer et à l'heure des marées hautes ce matin et de ne pas s'aventurer sur les plages. Marée haute à 13h15 et demain à 1h09, elle sera basse à 7h06 et à 19h30. Lever du soleil à 6h10 et le coucher à 18h03.
1: Communiqué pour, excusez-moi, pour Rodrigue, presque la même chose que Maurice, un avertissement de forte houle est en vigueur à Rodrigue et sera valable jusqu'à 10h ce matin. L'assez fort anticyclone au sud des Mascareignes maintient un temps venteux et plutôt froid sur la région. Les prévisions pour les prochaines 24 heures à Rodrigue. Nuageux ce matin avec de faibles ondées, mi-couvert cet après-midi, mi-couvert à parfois nuageux cette nuit avec des ondées passagères. Température maximale 23 à 26 degrés, température minimale entre 17 et 20 degrés. Le vent soufflera de l'est-sud-est entre 25 et 35 km/h avec des rafales de 70 km/h. Il est conseillé d'être prudent lors des manœuvres en hauteur et sur les routes en raison de vents de travers. Le vent commencera à s'affaiblir durant la nuit. La haute mer sera forte avec des houles de 4 mètres. Ces houles pourraient provoquer des raz-de-marée, en particulier lors des marées hautes de ce matin, et pourraient entraîner des inondations côtières, surtout sur les zones de basse altitude à l'ouest et au sud. Il est fortement conseillé aux pêcheurs, aux plaisanciers, le public en général, de ne pas sortir en mer à l'heure des marées hautes ce matin et de ne pas s'aventurer sur ces plages. Les houles commenceront à s'atténuer progressivement plutôt au cours de la journée. La marée sera haute à Rodrigue à 13h02 et demain à 1h10. Marée basse ce matin à 6h52. Et à 19h06, le soleil s'est déjà levé à Rodrigue. Ben, un moment. Et puis, 5h46, hein, depuis 20 minutes.
0: Ouais, déjà.
1: Hein, ben, fini. Up and rising. Hein. Et le soleil se couchera à 17h40. Tout de suite, est communiqué.
0: Le Central Electricity Board avise les compagnies suivantes, CWA Valentina, Val-de-Vie, Event Garden, Morcellement Le Noir, Petit Camp, Résidence Trianon, Morcellement River Edge et les régions et rues suivantes, Sophia Branch Road et les environs, que la fourniture d'énergie électrique sera interrompue ce vendredi 11 septembre, donc entre 14h et 17h, en raison des travaux qui seront effectués sur le réseau électrique. Cette fourniture qui sera rétablie sans préavis à l'achèvement des travaux, les CEB s'excusent auprès de tous ceux affectés par cette coupure.
1: Merci Sophie, place à la musique. Aujourd'hui, la météo nous annonce pas grand chose, là, vous savez. Préparé, comment il y a même.
0: On n'a plus besoin de regarder un film d'horreur pour avoir des frissons. Hein.
1: Ouais.
0: C'est naturel. Ouais.
1: Par contre, comme on est vendredi, allons appeler ça a beautiful day. Et ça, c'est YouTube.

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1: Oui, avec ce morceau de YouTube là, mon corps, disons là, pour aller, l'appli là pour arrêter. Soleil là, plus outil, nous bougons un peu de volée. Qui vous pensez?
2: Ouais.
1: Bonjour Sophie.
2: Bonjour Patrice, bonjour à tous.
1: Bonjour l'équipe. Avec Sam, avec Palin et Arvin aujourd'hui. Oh. Bonjour Maurice, bonjour Rodrigue, bonjour le monde entier. Ceux qui nous écoutent à travers le net, on est vendredi.
2: Oui, tout est permis, je pense. Ouh. Presque.
1: Friday, hein? Thank God, it's Friday. Merci Dieu, c'est vendredi, c'est un film,
2: ouais,
1: ça.
2: Oui.
1: La matinale numéro 324. Par contre, quand on dit vendredi, enfin, ouais, ok, mais quand on dit le 11 septembre, ça nous fait quelque chose.
2: Oui, tout à fait.
1: On se rappelle tous, si on est conscient, si on avait l'âge de se rappeler, on se rappelle tous où on était un 11 septembre, qu'est-ce qu'on a fait.
2: Oui.
1: Puisque moi, je me rappelle, je suis rentré à la maison un peu tôt ce jour-là et j'allume la télé, je ne sais pas pourquoi, et je vois, je me dis, mais c'est quoi, est-ce que c'est un film ?
2: L'horreur, ouais.
1: Et on voit en direct sur les chaînes info les avions qui sont en train de rentrer dans les Twin Towers. Mais c'est quelque chose qui, franchement, a marqué tout le monde. Eh ben, oui. Qu'est-ce qui s'est passé ce 11 septembre? Ben, les attentats aux États-Unis provoquant la mort de 2977 personnes. On n'a pas envie de voir ça quand moi je vois les guerres aujourd'hui, l'Ukraine, la Russie, etc. Je me dis, mais pourquoi? Il y a des enfants qui sont en train de mourir, les civils, les vieilles personnes, mais pourquoi
2: c'est toujours les innocents qui...
1: Ben, qui payent, bien sûr, bien sûr. C'est toujours... Si on peut avoir un petit peu plus de paix. Et ça commence par vous, chers amis qui nous écoutez. 254e jour de l'année, il nous reste 111 jours. Trois baguettes de fromage, comme dit Mekraj... Mais Krajveria.
2: Ah bon?
1: Ouais, je suppose qu'il sera aux entraînements aujourd'hui.
2: Ok.
1: Ouais. Au sommaire de cette émission, comme on est vendredi, Sophie.
2: La question du jour, le sport à 6h30, ouais. L'horoscope il y a 25 ans, jour pour jour. Et puis, bah, Mekraj, peut-être qu'on va le voir au
1: oui,
2: on
1: je
2: va
1: pense
2: la voir
1: qu'on,
2: au téléphone.
1: Qu'on doit, oui.
2: Le Tech Talk avec Meling Balou. Et puis, en dernière partie, l'interview de la matinale, regard sur l'histoire et la programmation télé et radio.
1: Oui, et puis l'éphéméride du jour, comme bien on vient de le dire, les attentats du 11 septembre, c'était en 2001, ça fait 25 ans.

de cela jour pour jour. En 1978, sorti de l'album Starmania de Michel, l'album musical, l'album et aussi la comédie, l'opéra rock, comme on l'appelle, signé Michel Berger et Luc Plamondon. Starmania, c'est ça, écoutez.

0: signé dans le spectacle Johnny Roquefort. Si vous n'avez jamais regardé ce spectacle, je vous le conseille, croyez-moi. Et aujourd'hui, c'est l'anniversaire de Tommy Shaw, le guitariste du groupe Styx, qui fête ses 73 ans, qu'on écoutera tout à l'heure.
1: Oui.
0: Le DJ producteur américain Moby fête ses 61 ans aujourd'hui. On l'écoutera lui aussi. Mr. Richard Ashcroft fête ses 55 ans. Richard Ashcroft, mesdames et messieurs, écoutez.

0: classique des années 90.
1: The Verve.
0: Oui, bien sûr, le chanteur, le leader du groupe The Verve. John Buckland, le guitariste de Coldplay, fête ses 49 ans. Coldplay, mesdames et messieurs.

0: ça aussi c'est quelque chose, hein. Coldplay, mesdames et messieurs. Et Ludacris fête ses 49 ans aussi aujourd'hui. On écoutera le rappeur tout à l'heure. Charles Kelly, le chanteur de Lady Antebellum, fête ses 45 ans. Et puis le DJ norvégien Kygo fête ses 35 ans. Il est encore jeune, lui. Hein.
1: Mmh, ouais.
0: Pete Tosh nous a quittés, chers amis, il y a 39 ans de cela. C'était en 1987, le chanteur jamaïcain qu'on écoutera aussi tout à l'heure. Et aujourd'hui, c'est la journée mondiale
1: de lutte contre le terrorisme.
0: Ben justement,
1: voilà,
0: c'est,
1: ça tombe bien.
0: Ça a été décidé suite à ces attentats du 11 septembre 2001. Chers amis, aujourd'hui c'est la fête des
1: Adelphes et des Glen.
0: Bonne fête à vous les Adelphes et les Glen. Olivia Dean, ça s'appelle Men I Need. Bonjour, bienvenue.

0: Criez-moi, David Walters du côté de la Martinique. Ça, c'est bon, ça. Hein. Oh. Ouais, c'est vous qui l'avez découvert, ce son.
1: Bien sûr.
0: Ouais. Et si vous fêtez votre anniversaire aujourd'hui.
1: 11 septembre.
0: Bah, quelqu'un qui fête son anniversaire que vous connaissez.
1: Voilà, envoyez des petits messages par WhatsApp 52 53 84 84. Vous nous appelez sur le 402 80 80. Mm-hmm. Il y a un gâteau d'anniversaire pour vous ce matin. Oui. Offert par Carrefour et une bouteille de Pure Heaven.
0: Merci Sophie, donc allez rapidement, appelez-nous, envoyez-nous un message, c'est numéro, ça fait 39 ans que Pete Tosh nous a quittés, Pete Tosh qui représente la Jamaïque, avec un certain Bob Marley. Pete Tosh, c'est ça, écoutez, Johnny B. Goode. Oh.

0: Tétoche, chers amis, avec Johnny Bigood. Oui. Dans la question du jour aujourd'hui, Sophie.
1: Avec Rajmila Sitamoni. Oui. Alors, qui pose une question intéressante quand même. Mmh. Depuis quand les humains se maquillent-ils?
0: Ah, moi je vous vois vous maquiller tous les jours.
1: Écoutez, ça va, pas trop, légèrement.
0: Mais vraiment, vraiment, depuis quand et pourquoi peut-être? La réponse avec Rajmila Sitamoni.
2: Depuis quand les humains se maquillent-ils? Le maquillage existe depuis bien plus longtemps qu'on ne pourrait l'imaginer. Les premières traces remontent à plus de 5000 ans, notamment dans l'Égypte ancienne. À cette époque, les hommes comme les femmes se maquillaient déjà les yeux avec une poudre noire, le fameux kohl. Mais se maquiller ne servait pas uniquement à être plus beau ou plus belle. Le kohl pouvait aussi protéger les yeux du soleil et de la poussière et il avait une place importante dans les traditions de l'époque. Et les Égyptiens n'étaient pas les seuls. D'autres peuples anciens en Afrique, au Moyen-Orient ou encore en Asie, utilisaient eux aussi différentes matières pour se maquiller. Alors, contrairement à ce qu'on pourrait penser, le maquillage n'a pas été inventé par une seule personne. Il existe depuis des milliers d'années et a évolué au fil des civilisations.

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3: Stylé.
2: Grand corps malade, ouais. Stiletto, le prochain rêve. C'est magnifique. Et on a un cadeau, puisqu'on a notre quiz.
3: Exactement.
2: Sophie.
3: Donc, oui. Une question pour vous ce matin. Mm-hmm. Pour repartir justement avec deux billets pour voir la finale de Fortis Beauty, donc Miss India Worldwide, demain le 12 septembre à 19h30.
2: C'est un joli spectacle. Hein.
3: Oui, quand même. Les belles Miss là. Donc, en quelle année ont eu lieu les attentats du 11 septembre aux États-Unis? Réponse A, en 2001. Réponse B, en 2002. Ou réponse C, en 2003.
2: Donc, on se souvient tous des attentats à New York.
3: 11 septembre, réponse
2: amis.
3: A, 2001, oui. B, 2002 ou C, 2003.
2: Pour repartir avec deux billets d'entrée pour la grande finale demain de Fortis Beauty with a Noble Purpose, Miss India Worldwide au Trianon Convention Center à venir le sport.
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3: Avec Marine Résidu ce matin. Bonjour Marine.
5: Bonjour Sophie, bonjour Patrice.
2: Bonjour Marine.
5: Et bonjour à tous. On démarre direction les championnats du monde de boxe française savate en France, où 8 Mauriciens sont en lice dans leurs catégories respectives. Stéphane Joinkir a remporté ses deux combats chez les seniors, hommes assaut moins 56 kilos, face au Sénégalais Cheikh Thiam et au Turc Saldirey Kalkan. Grégory Thomassou a lui aussi signé deux victoires chez les seniors hommes assaut moins 60 kilos, avec notamment un succès 3-1 face au neutral athlète Andrei Kotoshigov et face au Hongrois Sajid Benjamin. Content de cette entrée en lice, le tireur mauricien reste concentré sur la suite de la compétition. Écoute respectivement Grégory Thomassou suivi de l'entraîneur national Kosslevi Sanjo.
6: Je suis bien content, on gagne le premier match. À cette heure, je me concentre pour le deuxième match. Je me connais pas mettre la victoire pour me faire entraîner dans mon pool. Voilà, nous restons concentrés.
7: Tout le monde sur je te l'apaisé, une validée. Et mentalement, c'est une prêt pour sa championnat du monde.
5: Ce vendredi, la deuxième journée de compétition se poursuit chez les seniors dames. Assaut moins 75 kilos, Chanishta Joshi sera en action face à la Slovène Emily Colotti. Place au foot, Ligue des Champions et première journée. Le Bayern Munich a démarré fort. Les Bavarois ont étrié Bodo Glimt 5-0 avec notamment un doublé de Michael Olise. Harry Kane a lui inscrit son 55e but de la compétition. Musiala et Davies ont également marqué. À Old Trafford, Manchester United n'a fait qu'une bouchée de Sabah FK 4-0. Cunha, Bruno Fernandes, Esco et Lisandro Martinez sont les buteurs. À Istanbul, Fenerbahçe et la Roma se sont quittés sur un nul partout. Brian Cristante a ouvert le score pour les Italiens avant l'égalisation de Brown à la 48e minute. Dans les autres résultats, PSV et Shakhtar Donetsk, un partout, comme s'est imposé 4-1 face à Leipzig. Et Lens a créé la surprise 3-2 sur la pelouse du Slavia Prague. Au classement, le PSG, le Bayern Munich sont aux commandes, suivis de Barcelone et Manchester United. Dans le top 8, on retrouve également comme Stuttgart, le Sporting Lisbonne.

0: Lisbonne et Manchester City. En bref, Michael Olise continue de faire parler de lui. Auteur d'une saison exceptionnelle l'an dernier, le Français a inscrit son 5e but dans la saison 2026-2027. Son bilan après le match Bayern-Bodø/Glimt, 5 buts et 2 passes décisives en 5 apparitions. Il figure aussi parmi les joueurs régulièrement cités pour le Ballon d'Or 2026 qui sera décerné en octobre. Et voilà, fin de ce journal. À vous Sophie et Patrick.
1: Merci Marine, on va vous retrouver d'ailleurs après le journal de 7h.
2: Merci les filles. À venir les amis d'Obsèques, juste après Usher et Ludacris. Ludacris qui fête son anniversaire aujourd'hui. J'ai un ami qui fête ses 49 ans. Vous êtes sur RMA.
1: Yeah.

0: rappeur américain Ludacris, aux côtés de son pote Usher. Usher, on le disait hors antenne, super chanteur, mais quel danseur,
1: oui.
0: Franchement.
1: Franchement, c'est la classe, wow. Stylée. Hein. Moi,
0: mais
1: je trouve ça après, incroyable, imbattable.
0: Je le classe deuxième après Michael Jackson.
1: Oui, oui.
0: À venir, les avis d'obsèques. On nous prie d'annoncer le décès de Monsieur Herman Gontran. Monsieur Herman Gontran, ex-employé de Forge Tardieu, est âgé de 88 ans. Le convoi sortira de son domicile au numéro 58 avenue Stanley, 4 bornes, aujourd'hui à 9h pour se rendre dans l'église de Saint-Patrick à Rosil et de là au cimetière de Saint-Georges à Petite-Rivière. Le décès de Madame Bernégia Barclay. Madame Bernégia Barclay, née Jeannette, aussi connue sous le nom de Monique, âgée de 81 ans. Le convoi sortira de chez son frère, Monsieur Renaud Severy.

à chemin chauffeur Saint-Martin Baie du Cap aujourd'hui à 10h pour se rendre au cimetière de Saint-Martin à Baie du Cap. Le décès de monsieur, le décès plus de madame Dewant Sisson, madame Dewant Sisson, née Boudori, aussi connue sous le nom de Guita, âgée de 81 ans. Le convoi sortira de son domicile, le numéro 33, avenue des Orchidées à 4 bornes, aujourd'hui à 10h, pour se rendre à l'incinérateur de Solferino. Le décès de Madame Joyce Christelle Saint-Flour, Madame Joyce Christelle Saint-Flour, née Naina, âgée de 51 ans. Le convoi sortira de chez sa sœur, Madame Carole Naina, avenue Beaubois, Plaisance Rosil, aujourd'hui à 10h45, pour se rendre en église de Sainte-Anne et de là au cimetière de Saint-Georges, les Salines. Le décès de Monsieur Joseph Clairvaux-Colette, Monsieur Joseph Clairvaux-Colette, aussi connu sous le nom de Jacques Colette, âgé de 75 ans. Le convoi sortira de chez son fils, Monsieur Jacques Désiré Laval-Colette, avenue Brigand, Mont-Repos, Bambou, aujourd'hui à 11h, pour se rendre dans l'église de Saint-Sauveur à Bambou, et de là au cimetière de Bambou. Le décès de Monsieur François-Simon Toby, Monsieur François-Simon Toby, âgé de 85 ans. Le convoi sortira de la chapelle ardente de Mourat à Petite Rivière, aujourd'hui à midi, pour se rendre dans l'église de Saint-Sacrement de Cassis et de là au cimetière de Saint-Georges, les Salines. Le décès de M. Marie-Louis-Yvan Joseph, M. Marie-Louis-Yvan Joseph, aussi connu sous le nom de Badoun, âgé de 66 ans. Le convoi sortira de son domicile à Cité Argy à Flac, aujourd'hui à 13h, pour se rendre dans l'église de Sainte-Ursule à Flac et de là au cimetière de Richemar. Le décès de M. Louis Stélio Léonide, M. Louis Stélio Léonide, âgé de 63 ans, le convoi sortira de chez sa mère, Mme Evelyne Léonide, au numéro 18, Cité Bossonge, aujourd'hui à 13h, pour se rendre dans l'église de Saint-Thomas à Bossonge et de là au cimetière de Saint-Julien-Village. Le décès de M. Louis-Roland Edmond, M. Louis-Roland Edmond, âgé de 83 ans, le convoi sortira de la chapelle ardente de Mourat à Petite Rivière, aujourd'hui à 14h15, pour se rendre dans l'église d'Emmaüs à Coromandel, et de là au cimetière de Saint-Jean. Le décès de Madame Rose Lillette Prévost, Madame Rose Lillette Prévost, aussi connue sous le nom d'Eliette Spéville-Hortense, âgée de 58 ans, le convoi sortira de son domicile à 80 Rodrigue à 11h demain, samedi 12 septembre, pour se rendre dans l'église de Saint-Gabriel et de là au cimetière de Saint-Gabriel à Rodrigue. Et le décès de Madame Marie-Laure Kerpen, Madame Marie-Laure Kerpen, née à Thon, aussi connue sous le nom de Chantal, habitant Morcellement Bellevue, Camellia Street à Albion. Le convoi sortira de la chapelle ardente d'Elien Sons à Beaubassin demain à 12h15 pour se rendre en l'église de Notre-Dame de la Mer à Albion et de là au crématoire de Chebelle. Nos sympathies aux familles endeuillées.

0: Aujourd'hui, c'est l'anniversaire de Tommy Shaw, le guitariste du groupe Styx, qui fête aujourd'hui ses 73 ans. Ce morceau, waouh, Show Me The Way, c'est signé Styx. J'ai un ami à venir, l'horoscope. Oui.
1: Bah écoutez, vous
0: oui,
1: faites,
0: les béliers.
1: Bah oui, vous faites beaucoup d'efforts hein, sur le plan professionnel. Profitez du week-end pour vous ressourcer.
0: Les taureaux.
1: Ne prenez pas à la légère les alertes de votre partenaire et préparez-vous à faire des concessions.
0: Oui, les gémeaux.
1: Journée sportive, les gémeaux. Wow. Avec des discussions riches, vous apprendrez de nombreuses choses.
0: Les cancers.
1: Alors, si vous vous êtes disputé avec un proche, arrêtez de bouder dans votre coin et provoquez plutôt la discussion.
0: Ah oui, oui. Les lions.
1: Au travail, vous aurez du mal à vous concentrer. Il faudra vous isoler pour trouver de l'efficacité.
0: Les vierges.
1: Alors pour vous, nos amis les vierges, bah vous démarrez une période très positive et où tout devrait vous sourire.
0: Les balances.
1: Votre esprit commence à se libérer grâce à une récente bonne nouvelle.
0: Les scorpions.
1: Le moindre désaccord pourrait mener à de gros conflits. Et les scorpions, il faudra laisser votre fierté de côté.
0: Sagittaire.
1: Alors votre nouvelle mission sera de vous simplifier la vie pour être plus efficace.
0: Les capricornes.
1: Votre routine amoureuse vous plaît, mais la nouveauté vous attire aussi. Il va falloir choisir.
0: Oui, les Verseaux.
1: Vous cassez votre tirelire en ce moment. Attention tout de même à ne pas dépasser les limites.
0: Et les poissons.
1: Le rythme commence à ralentir. Les poissons, profitez-en pour vous détendre.
0: Oui, merci Sophie. On a une nouveauté pour vous. Écoutez, c'est signé Lost Frequencies aux côtés de Marie Froes.
1: Ah ouais, c'est elle qui nous a fait.
0: Elle-même. Ouais. Ça s'appelle Parezo, écoutez.

0: mon petit son.
1: Le 11 septembre 2001. Bilan gouvernemental. Cela fait maintenant un an que le gouvernement de l'alliance MSM-MMM est au pouvoir. L'heure du bilan a sonné. Depuis le départ, le gouvernement mise sur le projet de Cyberhill pour créer des milliers d'emplois. Or, le manque de ressources qualifiées retarde l'échéance. On évoque notamment un manque d'informaticiens. À l'heure actuelle, il semblerait qu'une formation technique appropriée soit à envisager pour faire de Maurice un exemple de développement pour l'Afrique. Attentat à New York. Une nouvelle choc a secoué la planète tout entière ce matin. Des terroristes ont détourné 4 avions. 2 d'entre eux ont été projetés sur les tours jumelles du World Trade Center à New York. Le 3e avion a percuté le Pentagone, où siège le département de la défense américaine, tout près de la capitale Washington. Un 4e avion s'est écrasé en campagne en Pennsylvanie. On dénombre déjà plus de 2000 morts. Rapport de la SADC 2000. Le Human Development Report 2000, publié par la South African Development Community, a été lancé hier au ministère des Affaires étrangères. Le document en question classe les 14 pays membres du bloc régional Afrique-Austral selon leur niveau de développement humain. Maurice stagne en se maintenant à la 2e place de ce classement. Le pays s'est fait dépasser par les Seychelles tout en reculant légèrement par rapport à sa précédente performance.

0: 17.
1: Et vous réalisez amis. Juste avec ce bop, ça fait un succès fou. Hein.
0: Exactement. Hanson, chers amis, avec Mbop. On est arrivé à la fin de cette première partie d'émission. À venir, le journal présenté par Pranav Bihari.
1: Oui.
0: Et suivi du journal des sports avec Marine Résidu. On se retrouve juste après. Et puis, il y a Moby, le DJ producteur américain qui fête aujourd'hui.
1: 61 ans.
0: 61 ans pour lui. Et je me rappelle encore de cet album. Ça, c'est Porcelaine. L'album a pour titre Natural Blues. Mr. Moby est sur RMA.

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1: Belle matinée, il est 7h. Le journal avec Preneuve Biarry. Bonjour Preneuve.
2: Bonjour Sophie, bonjour à tous.
1: Et elle a eu une Preneuve, le niveau scolaire qui s'effondre.
2: Ah Maurice, comme partout dans le monde, les sciences, les mathématiques, la lecture, les élèves régressent sur tous les fronts et un suspect se dégage, vous l'entendrez, l'intelligence artificielle. Dans ce journal aussi, la propriété intellectuelle pour dynamiser l'économie. La WIPO est à Maurice pour aider le gouvernement, notamment dans la réglementation des importations parallèles. Un médecin de renom pour réformer la radiologie et l'oncologie à Maurice. Et puis, déjà un quart de siècle depuis les attentats du 11 septembre, le monde n'est pas prêt de les oublier. Le taux de réussite aux examens blancs de grade 11 au deuxième trimestre inférieur à 50% dans une vingtaine de collèges d'État n'annonçait déjà pas la couleur. Et voilà ce rapport de l'OCDE, l'Organisation de coopération et de développement économique, qui vient confirmer la tendance, pas qu'ici à Maurice, mais partout dans le monde. Les résultats moyens sont les plus faibles jamais observés, alerte l'institution. Pas moins de 760 000 jeunes de 15 ans de 91 pays sont passés au crible des tests PISA comme programme international pour le suivi des acquis des élèves. Sur les trois dernières années, 3 points de moins en moyenne en sciences, 9 de moins en mathématiques et 14 en lecture. Jean-François Lecning, l'OCDE établit un lien possible avec l'essor de l'intelligence artificielle générative.
3: En effet, les élèves qui utilisent l'IA pour la synthèse de textes, par exemple, obtiennent en moyenne des notes plus faibles en sciences que ceux qui ne le font pas. Le ministre de l'Éducation, Maen Gangaprasad, en est bien conscient.
4: L'IA est non, et non, elle n'impacte la performance dans nos enfants.
3: Les élèves mauriciens ont obtenu des résultats bien en dessous de la moyenne de l'OCDE. 438 en sciences, 407 en mathématiques, mais aussi et surtout 405 en lecture.
4: Il est important qu'il va nous entendre toujours faire lecture. L'IA, l'IA, il est à côté, il est déjà définitivement déjà une balance. Si il dans sa balance entre the propre input, the propre lecture, c'est là où vous trouvez qui ça va nous entendre dans notre performance pour dégrader et the propre gain. Résultat qui vient, à l'époque, qui l'examen je peux prendre.
3: Pour la psychologue Sanjana Gobin, le recours à l'IA pourrait, sur le long terme, priver le cerveau d'un effort cognitif.
5: Moi, ce que je remarque, c'est surtout le besoin d'avoir tout dans le présent. Donc, c'est tout le temps immédiat. Il n'y a pas de capacité de vraiment comprendre, qui est d'ailleurs une partie très normale de notre développement. Mais par contre, with AI et tout ce qu'on a à portée de main, ça devient de plus en plus rare de pouvoir avoir cette patience-là.
3: Le ministère de l'Éducation affirme tenir des séances de travail avec les élèves pour les sensibiliser à un usage responsable de l'intelligence artificielle. Le blueprint pour la réforme de l'éducation devrait ainsi inclure des mesures pour empêcher, selon le ministre, une dégradation totale du niveau scolaire à l'avenir.
2: Jean-François Lecning, ce rapport met aussi en évidence l'impact de l'origine sociale à Maurice qui pèse fortement sur les résultats à l'école. En sciences, par exemple, les 25% d'élèves les plus favorisés obtiennent en moyenne 94 points de plus que les 25% les plus défavorisés. La moyenne de cet écart pour tous les pays de l'OCDE est de 85 points. Si l'intelligence artificielle inquiète du côté des salles de classe, serait-elle à l'inverse la clé de la croissance de demain? En tout cas, le gouvernement Michel, couplé à l'innovation pour porter l'économie mauricienne, c'est ce qu'a confié hier le ministre des Affaires étrangères, Hitesh Ramphol, à Darren Tang, le directeur de la WIPO, la World Property Intellectual Organization. L'organisation internationale et l'exécutif mauricien ambitionnent ensemble de faire avancer l'économie grâce à la propriété intellectuelle qui pourrait être, selon Darren Tang, un catalyseur pour y arriver.
6: Mauritius pursues a vision of a future based on developing AI skills, the blue economy, as Sergey becomes more and more

0: popular worldwide. We see that Mauritian inventors, Mauritian entrepreneurs, Mauritian youth, right, will be more and more focused on innovation and creativity as a way to meet aspirations. And I think what I just discussed with the minister, very exciting plans to reposition IP in Mauritius, right, away from being a very technical subject matter to becoming a horizontal catalyst for the country. We have to look at AI as both a challenge but also opportunity. It will accelerate the process of innovation and research.
1: C'est bien la première fois qu'un directeur général de la WIPO est en mission officielle ici, mais Darren Tang n'est pas venu seul. Trois autres responsables de l'organisation l'ont accompagné et ensemble, ils auront des séances de travail avec l'Intellectual Property Office mauricien qui opère sous l'égide du ministère des Affaires étrangères. Selon Ritesh Ramphol, la WIPO donnera un coup de main au gouvernement pour mettre en place un cadre légal pour les importations parallèles, l'une des annonces phares du budget cette année.
2: Nous besoin capable d'un cadre légal, de besoin une assistance technique pour qu'il nous capable mettre ça sur pied. Et là, le directeur général fait d'accord pour envoyer un expert dans les jours à venir pour capable et nous capable créer ça l'environnement là pour nous capable implémenter nos décisions pour aller de l'avant avec le parallèle import. Le parallèle import c'est donner l'occasion à les autres entrepreneurs qui capable amènent un produit authentique, mais aussi un produit médicaments, spare parts, etc. pour qui un consommateur mauricien capable senti le baisse de prix de ce produit-là. Créer plus de compétitivité entre l'entrepreneur.
1: Des soins plus modernes et moins invasifs pour les patients, c'est ce que souhaite accomplir à Maurice Edouard Lam-Changlin, professeur émérite de radiologie à l'Imperial College London et spécialiste en oncologie interventionnelle. Il a rencontré le Premier ministre hier au bâtiment du Trésor. Le médecin mettra bénévolement son expertise clinique et académique au service du pays. 12 patients ont déjà été identifiés pour bénéficier des traitements spécialisés durant son séjour.
3: What we hope to do with this initiative is really to increase the national cancer care capacity in the country. And one of the key advantages about the type of procedures that I do is that these are less painful, short recovery, less complications, very cost effective. So that will certainly benefit the healthcare here in Mauritius.
1: Edouard Lam-Changlin au micro de Kevin Tapessard. Pas de sortie de prison avant au moins un mois pour Mam Ravatomang. Même si les débats sur la demande de remise en liberté sous caution de l'homme d'affaires malgache ont pris fin hier devant la Bail and Remand Court, la décision du magistrat est attendue le 12 octobre. Rajmila Sitamoni.
4: Les avocats des deux parties ont soumis leur plaidoirie en écrit. Maître Kouchal Lobin, avocat du PDG du groupe Sedia, a déploré que son client est maintenu en détention pendant plus de 300 jours, injustement, depuis son arrestation. Tout en ajoutant qu'à ce jour, il n'y a aucun développement dans l'affaire. La défense conteste les faits et évidences. De son côté, Maître Trishul Naga, avocat représentant la Financial Crimes Commission, a évoqué que les risques de fuite, interférence avec des témoins et manipulation de preuves sont réels et non de simples appréhensions. Arrêté le 24 octobre 2025 suite à une enquête de la FCC, Mam Ravatomang est actuellement détenu à la prison de Melrose. Il fait face à deux accusations provisoires de blanchiment d'argent et une d'entente délictueuse.
1: Les précisions de Lovina Sophie et de Rajmila Sitamoni. Quand dans l'affaire d'importation de cannabis entre La Réunion et Maurice, Ruben Murungapile, l'homme de loi de Gulshan Govin, a allégué mercredi que des policiers auraient tenté d'influencer son client, ainsi que Véronique Le Govin a changé d'avocat. Là-dessous, affirme avoir pris connaissance de ces faits et invite la députée à porter plainte. Gulshan Govin, lui, n'a pas été autorisé par la police à faire de même, selon Ruben Murungapile. Il y a 25 ans, jour pour jour, dans la matinée du 11 septembre 2001, l'onde de choc traversait toute la planète dans l'espace de 17 minutes seulement. Deux avions s'encastraient dans les tours du World Trade Center à New York, considérés à l'époque comme les symboles de la puissance économique américaine. Et ces tours jumelles, dans la foulée, allaient s'effondrer sous les yeux d'un monde pétrifié, avant qu'un troisième appareil ne s'écrase sur le Pentagone. Un quart de siècle plus tard, des zones d'ombre persistent toujours autour de ce qui est considéré comme le plus grand attentat de l'histoire de l'humanité. Une attaque revendiquée

0: par l'organisation Al-Qaïda, à l'époque dirigée par Oussama Bin Laden, qui aura coûté la vie à plus de 3000 personnes. Observateur de la politique américaine, Kevin Easton est convaincu que l'Amérique a payé ce jour-là le prix fort d'une défaillance militaire majeure face à l'impensable.
1: Eh bien, pour moi, la défaillance sécuritaire était flagrante. La réaction de l'armée américaine a été décevante ce jour-là. On n'a pas cru que la menace pouvait venir de l'intérieur, c'est-à-dire des avions utilisés comme missiles. On a fait décoller deux F-15 non armés. Ce n'est que bien après avoir bien cerné les tenants et les aboutissants de ce qui se tramait que l'US Air Force eut l'ordre de descendre des avions kamikazes potentiels, mais il n'en avait plus. D'ailleurs, Air Force One quitta la Floride pour aller plus à l'intérieur des États-Unis et non pas retourner à Washington DC. Le Secret Service qui protège le président américain ne voulait pas prendre de risques.
0: Kevin Easton au micro de Jean-François Lekning. Toute l'Amérique commémorera le Patriot Day aujourd'hui. Le président Donald Trump devrait prendre la parole lors d'une cérémonie de commémoration au Pentagone. Quant au mémorial du 11 septembre à New York, 6 minutes de silence sont observées chaque année pour rendre hommage aux milliers de victimes. Ces moments de silence coïncident avec les moments clés du déroulement des attentats. Mais cette année, le musée ajoute un 7e moment de silence en hommage aux personnes de Lower Manhattan décédées des suites de maladies ou de blessures liées aux attentats. 7h11, le journal des sports de Marine Résidu.
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5: Bonjour à tous. Direction les championnats du monde de boxe française Savate en France, où 8 Mauriciens sont en lice dans leurs catégories respectives. Stéphane Jonquier a remporté ses 2 combats chez les seniors hommes à saut moins 66-56 kilos face au Sénégalais Cheikh Thiam et au Turc Saldiray Kalkan. Grégory Thomasou a lui aussi signé 2 victoires chez les seniors hommes à saut moins 60 kilos, avec notamment un succès 3-1 face au neutral athlète Andrei Kotoshigov, puis face au Hongrois Sajdi Benjamin. Content de cette entrée en matière, le tireur mauricien reste concentré sur la suite de la compétition. Écoutons respectivement Grégory Thomasou, suivi de l'entraîneur national Kus Lévy-Sanjou.
6: J'aime bien content, mon gars, mon premier match. À ce terme, me concentrer pour le deuxième match, je me connais pour amener la victoire. Pour me faire entrer dans le pool. Voilà, nous restons concentrés.
7: Tout le monde tireur. Je te l'apaisais et invalidé. Et mentalement, j'étais prêt pour sa championnat du monde.
5: Ce vendredi, la 2e journée de compétition se poursuit chez les seniors dames. Asso, moins 75 kilos, Chanishta Joshi sera en action face à Slovène, Emily Colotti. Et voilà, place désormais au football, Ligue des Champions et première journée. Le Bayern Munich a démarré fort. Les Bavarois ont étrié Bodo Glimt 5-0 avec notamment un doublé de Michael Olise. Harry Kane a lui inscrit son 55e but de la compétition. Musiala et Davies ont également marqué. À Old Trafford, Manchester United n'a fait qu'une bouchée de Saba FK 4-0. Cunha, Bruno Fernandes, Sechko et Lisandro Martinez sont les buteurs. À Istanbul, Fenerbahçe et la Roma se sont quittés sur un nul 1-1. Brian Cristante avait ouvert le score pour les Italiens avant l'égalisation de Brown à la 48e minute. Dans les autres résultats, PSV et Shakhtar Donetsk 1-1, comme s'est imposé 4-1 face à Leipzig et Lens a créé la surprise 3-2 sur la pelouse du Slavia Prague. Au classement, le PSG et le Bayern Munich sont aux commandes, suivis de Barcelone et de Manchester United. Dans le top 8, on retrouve également comme Stuttgart, le Sporting Lisbonne et Manchester City.

0: En bref, Michael Olise continue de faire parler de lui, auteur d'une saison exceptionnelle l'an dernier. Le Français a déjà inscrit son 5e but de la saison 2026-2027. Son bilan après le match Bayern-Bodø/Glimt, 5 buts et 2 passes décisives en 5 apparitions. Il figure aussi parmi les joueurs régulièrement cités pour le Ballon d'Or 2026 qui sera décerné en octobre. À Tottenham, situation tendue pour Richarlison. Écarté des plans de Roberto De Zerbi et non inscrit en Premier League, l'attaquant brésilien souhaite résilier son contrat. Selon Globo, il envisage même de saisir la justice pour être libéré de son bail qui court jusqu'à la fin de la saison. Son objectif, rejoindre librement Vasco da Gama au Brésil. À l'affiche, toujours en foot, en Ligue espagnole, début de la 5e journée avec Séville 6e qui reçoit Valence Lanterne Rouge. En Bundesliga allemande, pour le compte de la 3e journée, l'Union Berlin 15e accueille Schalke 14e. En Serie A italienne, 4e journée, Venezia 18e face à la Fiorentina 20e. Et en Ligue 1, 4e acte, Rennes 5e reçoit Marseille. En cyclisme, avec la Vuelta, le Mallorquin Enric Mas a réalisé un chrono exceptionnel lors de la 18e étape. Il conserve son maillot rouge et compte désormais 1 minute 37 secondes d'avance sur Primoz Roglic au général. À deux étapes de montagne de l'arrivée, Mas n'a plus qu'à défendre son avantage. Et toujours en cyclisme, mais Maurice maintenant. Lucas Forget a été opéré avec succès après son accident survenu mercredi. Victime d'un accident de la route à Cotorafin, le jeune cycliste a été opéré mercredi soir après avoir subi une perforation de la rate. L'intervention s'est bien déroulée et son état est stable. Le coureur de la team Maurice MCB s'entraînait avec son coéquipier Thomas Rouillon lorsqu'une voiture sortant d'un parking a reculé sur leur trajectoire. Le président de la Fédération mauricienne de cyclisme, Michel Maire, indique qu'il souhaite désormais rencontrer les autorités afin de discuter les mesures pour mieux sécuriser les cyclistes.
1: Il est toujours en ICU, il est sous observation, son état est stable et donc on attend un peu les dernières nouvelles. Mais c'est un moment très très pénible pour nous, la communauté de cyclistes. En priorité, on pense beaucoup aux parents qui sont très impliqués dans le cyclisme aussi. Et donc, on est tous derrière eux. Et nous, au niveau de la fédération, on espère que les choses vont changer. Je pense éventuellement rencontrer le ministre pour en discuter un peu plus pour que nos cyclistes soient plus en sécurité sur les routes.
0: Dans ces moments difficiles, le département sportif de la MBC souhaite à Lucas Forget un prompt et complet rétablissement et espère le retrouver très bientôt en selle. Et voilà, fin de ce journal. Restez à l'écoute sur RM1.

0: Même Parachute, mon album préféré de Coldplay, chers amis, sorti en 2000. Aujourd'hui, c'est l'anniversaire de John Buckland, le guitariste de Coldplay, qui fête ses 49 ans.
1: Tout à fait, oui.
0: Et juste pour un mot sur ce morceau, on a dit à Chris Martin, ben, tu l'avais écrit pour Nathalie Imbruglia, non ? Je sais pas pourquoi les journalistes pensaient à ça, mais il a dit non, je l'ai écrit comme ça. Je l'ai écrite comme ça et on pensait qu'il avait écrit ça pour Nathalie Imbruglia. Peut-être qu'ils avaient quelque chose ensemble.
1: Léger, ouais.
0: Et puis beaucoup d'influence de Jeff Buckley sur ce morceau qui a inspiré le groupe Coldplay. Chers amis, Shiva, vous êtes sur RM1.
1: Des communiqués du Central Electricity Board qui avisent les abonnés alors de Petite Rivière, habitant les environs de la Route Royale, que la fourniture d'énergie sera interrompue aujourd'hui vendredi le 11 septembre entre 15h et 17h30 en raison des travaux effectués sur le réseau. Et puis les abonnés de Clémentia, ils sont avisés que la fourniture d'énergie sera interrompue entre 8h30 et 16h demain samedi le 12 septembre, toujours en raison des travaux qui seront effectués sur le réseau électrique. On rappelle que ces fournitures seront rétablies sans préavis à l'achèvement des travaux.
0: À venir les nouvelles du temps.
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1: On doit voir le prévisionniste ce matin, Monsieur Fawaz Dil Mahomed. Bonjour.
4: Oui, bonjour.
1: Oui, alors est-ce qu'on peut avoir un petit aperçu pour aujourd'hui, peut-être pour le week-end aussi.
0: Le week-end, est-ce qu'il pourra continuer à faire frais, si la pluie du vent, bien, nous faisons mettre un autre côté programme.
1: Allez-y.
4: Donc, la situation, c'est que toujours dans l'avertissement de faute houle qui est en vigueur à Maurice, Rodrigue, même Saint-Brandon et Agadega, et ça est valable jusqu'à 10h aujourd'hui. Donc, concernant l'anticyclone en question, donc, nous allons dire que là, c'est fort anticyclone maintenant au sud des Mascarins, et ça toujours lui permet de bien aliser modéré et plutôt froid l'eau nos régions. Et pour aujourd'hui, ce matin, donc, nous attendons que les ciels les pouvaient plutôt mi-couverts et pour le moment, les pouvaient nuageux à l'est, au sud et même sur les terres élevées avec ben la pluie. Et dans l'après-midi, les pouvaient plutôt du beau temps. Et durant la nuit, donc, c'est plutôt un étang variable encore. Donc, pour le moment, les pouvaient nuageux, principalement sur la partie est de l'île, au sud et sur les terres élevées avec ben la pluie passagère. Et au niveau de la température, donc pour aujourd'hui, il est plus proche de la moyenne et il est pourvoyé entre 20 et 23 degrés au plateau central et entre 25 et 28 degrés sur le littoral. Et concernant la

0: Température minimale pour le soir, donc l'eau plateau central à Libourvoyé entre 15 et 17 degrés et sur le littoral à Libourvoyé entre 19 et 22 degrés. Et concernant le vent maintenant, il peut souffler depuis est-sud-est de 20 à 30 km par heure et il est possible une nouvelle bonne rafale de l'ordre de 60 km par heure de un endroit bien exposé. Mais avec l'affaiblissement et l'éloignement de l'anticyclone, nous attendons que le vent commence à affaiblir graduellement dans la soirée. Et concernant l'état de la mer, donc comme on mentionnait tout à l'heure, la Norco toujours dans sa avertissement de faute Oula. Et nous attendons que ça va la Oula commence à atténuer graduellement au cours de la journée. Donc pour l'heure, ben sortir en haute mer, même dans ben lagon aussi, dit déconseillé. Et maintenant pour le temps à Rodrigue, donc là-bas la situation, c'est que l'anticyclone va toujours maintenir un temps venteux sur la région. Et pour ce matin, les ciels sont plutôt nuageux même avec ventilati. Et dans l'après-midi, il vaut plutôt du beau temps. Et durant la nuit, donc là-bas aussi, c'est plutôt un temps variable. Pour le moment, il vaut nuageux avec ventilati passagère. Et au niveau de la température maximale, il peut varier entre 23 et 26 degrés. Sinon, la température minimale pour le soir, il peut varier entre 17 et 20 degrés. Et concernant le vent, pour le moment, il peut souffler est-sud-est de 25 à 35 km par heure et avec un rafale de l'ordre de 70 km par heure dans un endroit bien exposé. Donc, là-bas, il y a un petit peu plus venteux. Donc, nous conseillons le public d'être très prudent quand il fait une manœuvre en hauteur et aussi sur la route en raison du vent de travers. Et nous avons une indication que le vent libre commence à affaiblir à Rodrigue aussi à partir de ce soir. Donc, au niveau de la mer, donc, pour le moment, étant donné qu'il y a un avertissement de faute ou là toujours en vigueur, donc là, pour le moment, ben, sortir en haute mer, même dans un lagon aussi, il y a encore toujours déconseillé, quoique ça ben là ou là, il commence à atténuer graduellement au cours de la journée, mais l'état de la mer, il reste toujours mauvais, même. Hein, nous prenons toujours ben la houle dans les environs de 3,50 m. Pendant la journée d'aujourd'hui. Donc, de ce fait, même pendant la journée, même sortir en mer, il faut toujours déconseiller. Et au niveau le temps pour Agaliga maintenant, donc là-bas, nous avons un nuage venant du sud-est qui peut traverser l'île. Et pour le moment, ce matin, même au cours de la journée, nous prenons un appui occasionnel. Et toujours le soir aussi, nous prenons des appuis occasionnels qui peuvent persister. Et au niveau de la température maximale, du coup, environ 30 degrés. Sinon, la température minimale pour le soir, du coup, environ 23 degrés. Et concernant le vent, il peut souffler depuis sud-est de 20 à 30 km par heure. Et il est possible de gagner des rafales pendant 20 ABS. Et concernant l'état de la mer pour Agaliga aussi, donc nous attendons que graduellement au cours de la journée, ça va là où là pour commencer à atténuer, donc des bouvines un petit peu moins conséquents, quoique pendant la journée, du porco toujours un mauvais même avec ben la houle de l'eau de 2,50 m à 3 m dans la région de Agaliga. Et maintenant, tu as bien sûr pour le week-end, donc comme on mentionnait un petit peu plus tôt, et maintenant, l'anticyclone qui peut évoluer au sud des Mascarens aujourd'hui. Et très rapidement, l'anticyclone commence à affaiblir à partir de cet après-midi et il commence à bouger vers le sud-est. Donc, de ce fait, sa sensation de fraîcheur là, il commence à diminuer au fur et à mesure. Et aussi, au niveau du vent, donc nous attendons que le vent commence à affaiblir et pendant le week-end, il faut plutôt un vent léger à modéré pour samedi et éventuellement pour dimanche, il faut léger même. Et samedi, nous prenons des nuages qui peuvent traverser l'île, qui peuvent donner la pluie pour le moment. Par contre, pour dimanche, étant donné que le vent est plus léger, donc il est possible de gagner des développements nuageux temporaires sur la partie l'ouest de l'île. Et voilà. C'est tout concernant le temps. Merci et bonne journée.
1: Merci beaucoup pour ces nouvelles. Bonne journée, bon week-end.
2: Donc, amélioration du temps au cours du week-end, chers amis. Allez, on va parler économie maintenant avec Amlesh Bakori. Aujourd'hui, il nous parle de nos importations en question.
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5: Bonjour, terminons la semaine avec les chiffres clés des importations effectuées au cours du premier semestre, soit les mois de janvier à juin. Des chiffres qui montrent notre dépendance sur les marchandises des autres pays. Fin août, Statistics Mauritius a revu à la hausse la valeur des importations pour 2026. Elle serait de 325 milliards de roupies, une hausse de 5 milliards de roupies par rapport à l'estimation communiquée en mai dernier. Donc, en moyenne mensuelle cette année-ci, la valeur des importations avoisinerait les 27 milliards de roupies.

0: quel est le poids des principales devises étrangères dans le panier à l'importation? Selon Statistics Mauritius, au premier semestre, quelque 72% de nos achats, 120 milliards de roupies, ont été libellés en dollars. Cela signifie que nos importateurs, incluant les organisations telles que la State Trading Corporation, ont déboursé pas moins de 2,6 milliards de dollars en 6 mois pour honorer leurs engagements vis-à-vis des fournisseurs demandant des paiements en cette monnaie. À notre système financier et bancaire de trouver pas moins de 425 millions de dollars chaque mois pour répondre à cette demande.
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0: Ça, c'est une nouveauté. Elle s'appelle Elle est Douée. Elle nous vient de l'Alabama.
1: Exactement. Et juste. Voilà, donc j'étais juste en train de voir. C'est les paroles, en fait, rapidement, qui évoquent une course effrénée et nostalgique vers un amour perdu ou lointain, mêlant mélancolie et urgence. Qu'est-ce que ça parle?
0: Ça s'appelle Racing to You. Ouais. Et on va race to Mekradj.
1: Au
0: champ de Mars. Dans quelques minutes, chers amis. Mais tout d'abord, on a notre blind test. C'est pour repartir ce matin, Sophie, avec...
1: Oui, alors aujourd'hui, vous repartez avec un voucher de 1500 roupies pour un soin visage Hydraglow de 40 minutes, offert par Pranaskin et Laser Clinique.
0: Moi, mon visage, ça, là.
1: Un soin
0: visage Hydraglow.
1: Un petit scrub.
0: Oui, ça a été pas mal. Identifier ce morceau. Écoutez. Ça, c'est waouh.
1: Bah, c'est bientôt, on est à deux pas
0: quelques heures même.
1: Ouais.
0: Hein? C'est... Titre de la chanson.
1: Ouais.
0: Nom du chanteur.
1: La fin de la semaine, début du...
0: Ouais. Mmh. Ouais. 402 80 80.
1: Ou 52 53 84. 84.

0: Vite à vos téléphones. Et aujourd'hui, on a le plaisir d'accueillir Anju Ramgoulam pour sa tribune, n'est-ce pas?
1: Oui, docteur Sansoudi, on écoute Anju.
2: Madame, monsieur, bonjour. Vous l'entendez sans doute, à Mola voix boulon. Enfin, plus boulon que d'habitude, je veux dire. J'ai chopé la crève, la grippe, la sinusite, la pharyngite et d'autres mots, M-A-U-X, qui se termine en « it » après avoir fait un coup grand-mari, en me promenant sans pull, sans cache-col, rassurez-vous, en pantalon tout de même, ces derniers jours, alors que soufflait un vent à décorner non seulement les bœufs, mais Belzébuth lui-même. Sans doute êtes-vous également dans le même cas que moi. Mes narines contiennent plus d'eau que ma rovaquois. J'ai non pas un chat, mais plusieurs gros matous dans la gorge et ils ont sorti leurs griffes acérées. Maman, c'est bien moi, ta fille, pas ton fils, hein? Et parce que les remèdes habituels ne marchent pas, je me suis tournée vers mon pote Google et son pied gauche, Gemini AI, pour lui confier mes symptômes. Figurez-vous que si j'en crois ce charlatan numérique, je suis morte, enterrée. Appelez-moi non pas Demi Moore, mais Demi Moore. Je suis déjà au crématoire, dans un four à 1000 degrés. Je suis ce morceau de poulet qui a été oublié sur le grill du barbecue et qu'on retrouve le lendemain. Alors, selon Google, un nez bouché, c'est sans doute une sinusite aiguë. Une toux, pneumonie. Mal à la gorge, angine carabinée. Un frisson, septicémie. Une fatigue, une maladie orpheline. Une douleur au bras, AVC imminent. Une petite nausée, grossesse extra-utérine. Et puisque j'ai éternué 3 fois, Google m'a recommandé de faire mon testament. À ce stade, je ne devrais plus chercher un médecin, mais plutôt un prêtre, un pandit pour un exorcisme et quelqu'un pour réserver une place au cimetière. Sur l'épitaphe, on écrira « Sigi, une journaliste qui était à l'article de la mort et qui a finalement tourné la page. » C'est beau, pas vrai? Bon, sinon, je pense qu'il est temps d'arrêter de faire une confiance aveugle à Google. Ce docteur sans souliers qui peut vous refiler une dépression à force de vous faire croire que vous êtes plus mal en point que vous ne l'êtes vraiment. Avec Docteur Google, vous n'avez pas besoin d'être mourant pour mourir d'inquiétude. Allez, bon vendredi à tous quand même. Je vous laisse, je dois risque mon cadavre, tel Ensaret Bef, pour me rendre au travail, pour ouvrir une barre de recherche sur Google.
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0: C'est bizarre.
1: C'est incroyable, oui, ces paroles de...
0: Oui, Johan Catherine, ouais, paroles, la voix, ouais, style, ouais, m'essayez. Mariez-moi, c'est le titre, on part au Champ de Mars.
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0: Oui,
1: et là, on vous l'appelle Mekradj. Bonjour. Faites votre entrée, maître Mekradj. Allô.
3: Bonjour, bonjour.
0: Vous faites des faiblesses,
1: Sophie. Ouais.
3: Non, mais Manuel, je ne sais pas. Vous arrêtez de causer,
1: Mais justement, je peux causer. Voilà.
0: Ça, c'est tout à fait normal. Comment allez-vous, Mekradj?
3: Ça va. Hein, on a repris du service.
0: Bah oui.
3: Médène finie, les courses pas finies.
0: Vous avez parfaitement raison, Médène finie, les courses pas finies. Mais juste un mot sur le Médène, Mekradj.
3: Bon, une très belle victoire de Rapidash, bien emmenée par Pierre Coronio. On peut dire que Manchou, qui voulait prendre ses adversaires par surprise, allons dire.
0: Il s'est fait surprendre lui-même.
3: Il s'est surpris et il a fait une passe décisive à Pierre Coronio.
0: Marie, au lieu d'y mettre goal, il fait passe décisive.
3: Mais bon, il y a des joueurs comme ça.
0: Il y a des joueurs comme ça. Il y a un qui s'appelle Donovan Manso. Mekradj, il n'y a pas de course demain, ni dimanche. Il y a les courses la semaine prochaine. Donc, les chevaux se préparent. On a eu aussi le communiqué du Majestic Club qui aura 7 courses désormais jusqu'à la fin de la saison. 7 courses par journée. Donc, qu'avez-vous remarqué? Quels sont les chevaux qui ont bien travaillé?
3: Alors, Patrice, bon, personnellement, je crois que c'est 7 courses sont quelque chose de correct, de bon pour la saison.
0: Oui.
3: Ouais, c'est quelque chose qui est bon pour la saison. Donc,
0: je pense aussi, ouais.
3: En plus, on a quand même des champs un peu plus étoffés.
0: Oui.
3: Et quelques chevaux qui ont bien travaillé aujourd'hui, Patrice. Donc, on a Zoumou qui a travaillé.
0: Oui. On vous entend un peu mal, Mekradj.
3: Yes. Donc, je disais qu'il y a Zoumou qui a bien travaillé ce matin.
0: OK.
3: Zoumou qui a couru la semaine dernière. Donc, je ne sais pas, peut-être que l'entourage pense l'aligner à nouveau.
0: Mm-hmm.
3: Parce que quand même la semaine dernière, il a

0: couru, oui, mais il a eu quand même des soucis durant la course.
1: Oui, je suis d'accord avec vous. Je suis d'accord avec vous.
0: Il a été gêné, donc il a couru que, allons dire, 100 mètres.
1: Il n'a pas accéléré comme il fallait. Il n'a pas pu.
0: Oui, il n'a pas accéléré comme il fallait, mais il a été très malchanceux aussi. Il a capté l'amistad, il a gêné dans cette course.
1: Oui.
0: Donc, Julien a bien travaillé. J'ai bien aimé le travail de Cape Canary, qui nous a laissé un peu sur notre fin la dernière fois, mais je crois qu'il va courir en progrès cette semaine.
1: Oui.
0: La semaine prochaine, pardon. On a Brave Bomber. Tu as capté Dissab Levé, Patrice.
1: Assez doux.
0: Incroyable.
1: Ça me content quand on dit Mavane Verma.
0: Donc, il a très bien travaillé lui aussi. Il y a Firestarter qui a bien travaillé ce matin.
1: Pécrase d'Ifé.
0: Havana Moon, Cut Passage et Blue Neway affichent de très belles dispositions du côté de l'écurie en méchoir d'Agador. Cut Passage qui est pressenti pour courir peut-être l'épreuve principale avec 52 kilos.
1: Ah.
0: Même une demi-middle stakes. Donc, c'est un cheval qui est toujours invaincu ici à Maurice. Donc, c'est un cheval qui continue de progresser. Je l'ai vu aussi à sa rentrée à l'écurie. Il est vraiment très, très bien. On a Mayor Kendall qui a réalisé un bon galop.
1: Ouais.
0: Il y a Richard Cox qui également a réalisé un galop, allons dire, un galop muet, j'en fais ça, moi, il y a Pénanson.
1: Moi, oh, ok, je me connais un galop.
0: Donc, mon cause, on va tous dire ça.
1: Ouais, c'est ça.
0: Donc, il a bien travaillé. Il y a New World.
1: Oui.
0: Qui également a bien travaillé. On a Scream. C'est un coursier qu'on doit suivre également. Il y a Spirit Unite qui a aussi bien travaillé. Il y a deux chevaux du côté de Aqua Stallions que j'ai bien aimé.
1: Ouais.
0: Ilita Rotrel et Comedy Club. Et il y a un nouveau Seno Rossifo, si je ne me trompe pas, qui a également bien travaillé. Et Patrice, je m'attends à une excellente course de Kaisa Risa qui va courir cette semaine.
1: Ah.
0: Je ne sais pas si on peut peut-être faire cas de l'année dès cette semaine, ben pourquoi pas.
1: Ah, mais ça c'est bien, c'est très très bien, Mekraj. On va confirmer tout ça la semaine prochaine. Donc,
0: oui, bien sûr, parce que Kaisa Risa, c'est un coup qui a ses soucis, etc. Donc,
1: ça fait un moment qu'il n'a pas couru, non?
0: Exactement. Donc, mais c'est un coup qui a été battu par Bat Will Be ZD et Pavis Gold.
1: Donc attention.
0: Ceux qui ont répété.
1: Exactement. Exactement. Mais Kraj, on va pas vous retenir longtemps. On a eu quand même quelques noms des chevaux qui ont bien travaillé.
2: Oui.
1: On se retrouve mardi, mais Kraj, pour l'heure des galops, c'est ça?
0: Yes, donc on se voit mardi.
1: Merci, mais Kraj. Et bon week-end à vous. Qui programme week-end?
2: Bon week-end? Ouais, c'est quoi les programmes là?
1: Hein?
0: Qui programme week-end?
2: Ouais, j'ai fait de la mêlée, mais bien fini.
0: Non, mais Patrice, comme tu le sais, toi, je suis quelqu'un de très busy.
1: Oui.
2: Ah oui.
1: Busy,
0: il n'y a pas de course, mais je dois partir à l'université donner mes cours, etc.
1: Ah, ben exactement. Vous avez une question pour Mekraj rapidement.
2: Mekraj.
0: Aïe ou papa.
2: Non, c'est pour bien terminer la semaine. C'est quoi la technique secrète? Vous choisissez le cheval selon sa couleur. Vous choisissez le cheval selon sa couleur ou selon si son nom sonne bien?
0: Alors, je choisis principalement pas la forme, parce qu'ici, choisir William, quoi, raciste, ça, non?
1: Hein, exact. Mekraj, bon week-end.
2: Merci,
1: à vous.
2: Merci, bon week-end.
0: Bye-bye, bon week-end.
1: Allez, à venir aujourd'hui, chers amis, c'est l'anniversaire de Richard Ashcroft, le chanteur et leader de The Verve. On a calé ça pour vous, juste après la pub.
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0: un grand classique des années 90, Yerushalayim Ashcroft, qui fête son anniversaire aujourd'hui. Il fête ses 55 ans, chers amis. Bittersweet Symphony et The Verve à venir. Le Touch change avec vous, Sophie.
1: Le taux indicatif de vente pour l'euro aujourd'hui à 55 roupies et 29 sous. La livre sterling à 64 roupies et 41 sous. Le dollar américain à 47 roupies et 51 sous. Le rand sud-africain à 3 roupies et 15 sous. Le dollar canadien à 36 roupies et 43 sous.
0: Dans notre rubrique technologique aujourd'hui avec Meding Balou Tech Talk, elle nous parle des objets les plus étranges de l'IFA 2026. Et juste après, on prend notre gagnant.
2: Bonjour et bienvenue dans TechTalk. Chaque année, le salon IFA de Berlin rassemble les plus grandes marques de l'électronique mondiale. C'est l'occasion de découvrir les derniers téléphones, téléviseurs et appareils connectés, mais aussi quelques objets pour le moins surprenants. Premier exemple, un plafonnier qui imite le ciel. Un fabricant propose un luminaire de 53 cm capable de projeter jusqu'à 7000 lumens pour reproduire un beau ciel bleu. Il peut modifier son intensité selon l'heure de la journée, changer de couleur pour imiter différentes saisons ou conditions météorologiques. Et il est relié à un agent conversationnel capable d'adapter l'éclairage à votre humeur. Prix 399 €. Deuxième objet notable, un capteur de chute pour personnes âgées. Sans caméra, sans écran, le dispositif utilise des ondes millimétriques pour détecter les événements inhabituels ou une inactivité prolongée. En cas d'alerte, il communique vocalement avant de prévenir les proches. Une idée simple, potentiellement utile pour des millions de familles. Troisième curiosité, la plus commentée du salon. Un fabricant spécialisé dans les objets intimes a présenté une poupée en silicone dotée d'un agent conversationnel, d'expression faciale, animé et d'un visage toujours plus réaliste. L'appareil est vendu entre 4000 et 8000 €. Ce dernier objet concentre à lui seul toutes les questions que pose l'intelligence artificielle sur notre rapport à l'autre, à l'attachement, à la solitude et aux limites de ce que nous acceptons de déléguer à une

0: Chine. Le salon de Berlin est toujours un miroir fidèle de l'époque. Cette année, ce miroir renvoie une image particulièrement troublante. C'était Hector sur RM1.
1: On a Nalini en ligne de Coromandel. Oui, bonjour.
2: Bonjour. Bonjour tout le monde.
1: Ça va, ça bien, va
3: vous allez bien?
2: Oui, ça va très bien.
3: Vous allez bosser là?
2: Oui.
3: Pourquoi vous allez bosser? Parce que c'est bientôt. Enfin, on est en fin de semaine.
1: Mais bien là, ouais.
3: Oui, il faut aller travailler.
1: C'est pas le truc là.
3: Sinon, oui. Vous travaillez là, à quel endroit?
2: À Port-Louis.
3: À Port-Louis,
1: dans
3: d'accord.
1: Quel domaine? Dans quel oui. Domaine?
2: La comptabilité. En ce moment, je suis en taxi.
1: Ah, d'accord. Okay, vous embrassez le chauffeur pour nous.
3: Ouais.
1: Allez, on a
3: un extrait.
1: On fait écouter cet extrait. Allez, c'est parti. Nalini, c'est quoi la réponse?
2: I feel it's coming.
1: Oui, signé The Weeknd.
2: The Weeknd.
1: Oui, c'est ça.
3: Bon week-end à vous.
2: Oui, à vous aussi.
3: Merci.
1: Nalini, je vous repars.
3: Avec un voucher de 1500 roupies pour un soin visage Hydraglow de 40 minutes offert par Pranaskin et Laser Clinique. Profitez bien.
1: Un réfet à net, là, Nalini.
2: Merci,
1: hein.
2: Merci beaucoup.
3: Plaisir.
2: Oui.
1: Visage bien nettoyé. Tu l'as aïe, papa, du fait.
3: Ouais, 3 ans en oeil.
2: Ouais.
3: Bonne merci journée, passez un bon week-end. On vous embrasse.
2: Allez, merci beaucoup à toute l'équipe.
3: Ciao.
1: Venir le journal et puis l'interview de la matinale.
3: Oui, Pranav Bihari qui reçoit Sen Ramsamy, le directeur général de Tourism Business Intelligence.
1: On se retrouve juste après. Ça, c'est The Weeknd.

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1: Bon vendredi, bonne route, il est 8h. Le grand journal avec Preneuve Biarry. Bonjour Preneuve.
2: Bonjour Sophie, bonjour à tous.
1: Et elle a une Preneuve, le niveau scolaire qui s'effondre.
2: Ah Maurice, comme partout dans le monde, les sciences, les mathématiques, la lecture, les élèves régressent sur tous les fronts et un suspect se dégage, vous l'entendrez, l'intelligence artificielle. Dans ce journal aussi, la propriété intellectuelle pour dynamiser

0: l'économie, la WIPO est à Maurice pour aider le gouvernement, notamment dans la réglementation des importations parallèles. Un médecin de renom pour réformer la radiologie et l'oncologie à Maurice. Et puis déjà un quart de siècle depuis les attentats du 11 septembre. Le monde n'est pas prêt de les oublier. Le taux de réussite aux examens blancs de grade 11 au deuxième trimestre inférieur à 50% dans une vingtaine de collèges d'État n'annonçait déjà pas la couleur. Et voilà ce rapport de l'OCDE, l'Organisation de coopération de développement économique, qui vient confirmer la tendance, pas qu'ici à Maurice, mais partout dans le monde. Les résultats moyens sont les plus faibles jamais observés, alerte l'institution. Pas moins de 760 000 jeunes de 15 ans de 91 pays sont passés au crible des tests PISA comme programme international pour le suivi des acquis des élèves. Sur les trois dernières années, 3 points de moins en moyenne en sciences, 9 de moins en mathématiques et 14 en lecture. Jean-François Lekning, l'OCDE établit un lien possible avec l'essor de l'intelligence artificielle générative.
1: En effet, les élèves qui utilisent l'IA pour la synthèse de textes, par exemple, obtiennent en moyenne des notes plus faibles en sciences que ceux qui ne le font pas. Le ministre de l'Éducation, Maen Gangaprasad, en est bien conscient.
2: L'IA est non, et non, elle n'impacte la performance dans nos enfants.
1: Les élèves mauriciens ont obtenu des résultats bien en dessous de la moyenne de l'OCDE. 438 en sciences, 407 en mathématiques, mais aussi et surtout 405 en lecture.
2: Il est important qu'il nous entend toujours faire lecture. L'IA, l'IA, il est à côté, il est déjà définitivement besoin d'une balance. Si il est dans sa balance entre the propre input, the propre lecture, et là, on peut trouver qu'il va nous entendre dans notre performance pour dégrader et ne pas pour gagner. Résultat qui vient à n'importe qui l'examen je comprends.
1: Pour la psychologue Sanjana Gobin, le recours à l'IA pourrait, sur le long terme, priver le cerveau d'un effort cognitif.
3: Moi, ce que je remarque, c'est surtout le besoin d'avoir tout dans le présent. Donc, c'est tout le temps immédiat. Il n'y a pas de capacité de vraiment comprendre, qui est d'ailleurs une partie très normale de notre développement. Mais par contre, with AI et tout ce qu'on a à portée de main, ça devient de plus en plus rare de pouvoir avoir cette patience-là.
1: Le ministère de l'Éducation affirme tenir des séances de travail avec les élèves pour les sensibiliser à un usage responsable de l'intelligence artificielle. Le blueprint pour la réforme de l'éducation devrait ainsi inclure des mesures pour empêcher, selon le ministre, une dégradation totale du niveau scolaire à l'avenir.
0: Jean-François Lekning, ce rapport met aussi en évidence l'impact de l'origine sociale à Maurice qui pèse fortement sur les résultats à l'école. En sciences, par exemple, les 25% d'élèves les plus favorisés obtiennent en moyenne 94 points de plus que les 25% les plus défavorisés. La moyenne de cet écart pour tous les pays de l'OCDE est de 85 points. Si l'intelligence artificielle inquiète du côté des salles de classe, serait-elle à l'inverse la clé de la croissance de demain? En tout cas, le gouvernement mise sur elle, couplé à l'innovation pour porter l'économie mauricienne. C'est ce qu'a confié hier le ministre des Affaires étrangères, Ritesh Ramphal, à Darren Tang, le directeur de la WIPO, la World Property Intellectual Organization. L'organisation internationale et l'exécutif mauricien ambitionnent ensemble de faire avancer l'économie grâce à la propriété intellectuelle qui pourrait être, selon Darren Tang, un catalyseur pour y arriver.
4: Mauritius pursues a vision of a future based on developing AI skills, the blue economy. As Sergey becomes more and more popular worldwide, we see that Mauritian inventors, Mauritian entrepreneurs, Mauritian youth, right, will be more and more focused on innovation and creativity as a way to meet aspirations. And I think what I just discussed with the minister, very exciting plans to reposition IP in Mauritius, right, away from being a very technical subject matter to becoming horizontal catalyst for the country. We have to look at AI as both a challenge but also opportunity. It will accelerate the process of innovation and research.
0: C'est bien la première fois qu'un directeur général de la WIPO est en mission officielle ici, mais Darren Tang n'est pas venu seul. Trois autres responsables de l'organisation l'ont accompagné. Et ensemble, ils auront des séances de travail avec l'Intellectual Property Office mauricien, qui opère sous l'égide du ministère des Affaires étrangères. Selon Ritesh Ramphal, la WIPO donnera un coup de main au gouvernement pour mettre en place un cadre légal

0: pour les importations parallèles, l'une des annonces phares du budget cette année.
1: Nous besoin capable d'un cadre légal, nous besoin d'une assistance technique pour qu'ils nous capable mettre ça sur pied. Et là, le directeur général fait d'accord pour envoyer un expert dans les jours à venir pour capable et nous capable créer ça l'environnement là pour nous capable implémenter nos décisions pour aller de l'avant avec le parallèle import. Le parallèle import c'est donne l'occasion à les autres entrepreneurs qui capable amène un produit authentique, mais aussi un produit médicaments, spare parts, etc. pour qui un consommateur mauricien capable sentir le baisse de prix de ce produit-là. Ça crée plus de compétitivité entre l'entrepreneur.
0: Des soins plus modernes et moins invasifs pour les patients, c'est ce que souhaite accomplir à Maurice Edouard Lam Changling, professeur émérite de radiologie à l'Imperial College London et spécialiste en oncologie interventionnelle. Il a rencontré le Premier ministre hier au bâtiment du Trésor. Le médecin mettra bénévolement son expertise clinique et académique au service du pays. 12 patients ont déjà été identifiés pour bénéficier des traitements spécialisés durant son séjour.
2: What we hope to do with this initiative is really to increase the national cancer care capacity in the country. And one of the key advantages about the type of procedures that I do is that these are less painful, short recovery, less complications, very cost effective. So that will certainly benefit the healthcare here in Mauritius.
0: Edouard Lam Changling au micro de Kavin Tapessar. Pas de sortie de prison avant au moins un mois pour Mam Ravatomang. Même si les débats sur la demande de remise en liberté sous caution de l'homme d'affaires malgache ont pris fin hier devant la Bail and Remand Court, la décision du magistrat est attendue le 12 octobre. Rajmila Sitamoni.
3: Les avocats des deux parties ont soumis leur plaidoirie en écrit. Maître Kouchal Lobin, avocat du PDG du groupe Sedia, a déploré que son client est maintenu en détention pendant plus de 300 jours, injustement, depuis son arrestation. Tout en ajoutant qu'à ce jour, il n'y a aucun développement dans l'affaire. La défense conteste les faits et évidences. De son côté, Maître Trishul Naga, avocat représentant la Financial Crimes Commission, a évoqué que les risques de fuite, interférence avec des témoins et manipulation de preuves sont réels et non de simples appréhensions. Arrêté le 24 octobre 2025 suite à une enquête de la FCC, Mam Ravatomang est actuellement détenu à la prison de Melrose. Il fait face à 2 accusations provisoires de blanchiment d'argent et une d'entente délictueuse.
0: Les précisions de Lovina Sophie et de Rajmila Sitamoni. Quand dans l'affaire d'importation de cannabis entre La Réunion et Maurice, Ruben Murunga Pile, l'homme de loi de Gulshan Govind, allégué mercredi que des policiers auraient tenté d'influencer son client ainsi que Véronique Le Govin a changé d'avocat. Là-dessous affirme avoir pris connaissance de ces faits et invite la députée à porter plainte. Gulshan Govin, lui, n'a pas été autorisé par la police à faire de même selon Ruben Murunga Pile. Il y a 25 ans, jour pour jour, dans la matinée du 11 septembre 2001, l'onde de choc traversait toute la planète. Dans l'espace de 17 minutes seulement, 2 avions s'encastraient dans les tours du World Trade Center à New York, considérés à l'époque comme les symboles de la puissance économique américaine. Et ces tours jumelles, dans la foulée, allaient s'effondrer sous les yeux d'un monde pétrifié avant qu'un troisième appareil ne s'écrase sur le Pentagone. Un quart de siècle plus tard, des zones d'ombre persiste toujours autour de ce qui est considéré comme le plus grand attentat de l'histoire de l'humanité. Une attaque revendiquée par l'organisation Al-Qaïda, à l'époque dirigée par Oussama Bin Laden, qui aura coûté la vie à plus de 3000 personnes. Observateur de la politique américaine, Kevin Easton est convaincu que l'Amérique a payé ce jour-là le prix fort d'une défaillance militaire majeure face à l'impensable.
4: Eh bien, pour moi, la défaillance sécuritaire était flagrante. La réaction de l'armée américaine a été décevante ce jour-là. On n'a pas cru que la menace pouvait venir de l'intérieur, c'est-à-dire des avions utilisés comme missiles. On a fait décoller 2 F-15 non armés. Ce n'est que bien après avoir bien cerné les tenants et les aboutissants de ce qui se tramait que l'US Air Force eut l'ordre de descendre des avions kamikazes potentiels, mais il n'en avait plus. D'ailleurs, Air Force One quitta la Floride pour aller plus à l'intérieur des États-Unis et non pas retourner à Washington DC. Le Secret Service qui protège le président américain ne voulait pas prendre de risques.
0: Kevin Easton au micro de Jean-François Lekning. Toute l'Amérique commémorera le Patriot Day aujourd'hui. Le

président Donald Trump devrait prendre la parole lors d'une cérémonie de commémoration au Pentagone. Quant au mémorial du 11 septembre à New York, six minutes de silence sont observées chaque année pour rendre hommage aux milliers de victimes. Ces moments de silence coïncident avec les moments clés du déroulement des attentats. Mais cette année, le musée ajoute un septième moment de silence en hommage aux personnes de Lower Manhattan décédées des suites de maladies ou de blessures liées aux attentats. 8h11, merci d'écouter RM1 pour vous informer.

L'anniversaire du chanteur de Lady Antebellum, Charles Kelly, qui fête aujourd'hui ses 45 ans. Dans quelques instants, Pranav Bihari reçoit Sen Ramsamy, le directeur général du Tourism Business Intelligence, dans l'interview de la matinale. On a une nouveauté pour vous, signée Angèle et Justice, le titre What You Want. L'interview, c'est juste après ça, dans 3 minutes.

0: 18h18, je suis Alain Lamant et notre invité ce matin est le directeur général de l'agence de conseil Tourism Business Intelligence. Bonjour Senram Sami.
1: Bonjour Pranav, bonjour tout le monde.
0: Merci avec nous au Digre Matin ou consultant en tourisme et marketing de destination avec plus de 30 ans d'expérience, outil membre Air Access Advisory Council de 2001 à 2004. Premier ministre fait une annonce mise en place prochain, un National Aviation Council qui pourrait examiner politique d'accès aérien vers Maurice pour ouvrir nous les ciels dans l'intérêt de nos pays. Alors, il met l'accent sur un système fluide, alors qu'il y a Stella, il y a un système qui est assez rigide, d'après ce qu'il dit, avec beaucoup de consultations avant de prendre une décision. Est-ce que c'était vraiment bureaucratie, red tapeism qui est un vrai problème pour ouvrir à nous l'espace aérien?
1: Okay, premièrement, je vous ai dit que j'ai accueilli cette initiative du Premier ministre avec beaucoup de contentement parce que moi-même, j'ai eu l'occasion de faire partie, comment on dit, de sa triple AC là, de 2001 à 2004. Et par la suite, je me suis toujours proposé, insisté qu'il est important pour Maurice nous avons nos propres Air Access Policy Unit. Mais le Premier ministre final encore plus loin avec le National Aviation Council qui pour créer incessamment. Mais il a fait bien important qu'il nous faisait comprendre. L'aviation, sa Air Access Policy-là, n'est pas seulement concerne l'aviation. Nous peut ouvrir un gateway pour un nouvel île Maurice, si nous conférons comme on a besoin. Oui, bureaucratie, léthargie un peu dans le système, fin malheureusement stifle sa initiative là à l'époque. Et même,

par la suite, il y a un nouveau régime qui est mis en place. Il paraît qu'il n'est pas du tout intéressé par Air Access Policy. Tu peux exister, analyser ma requête de ma airlines. On est comme si one-to-one basis. Mais parce qu'il y a une vision à long terme.

0: non seulement les Tivine avec sa council là, dont on fait partie, je suis très actif là-dessus, mais les Tivine aussi avec une vision avec l'aéroport. Donc, nous transformons l'aéroport, fin faire devenir un aéroport moderne, un des meilleurs dans cette partie du monde. Et aujourd'hui, ils reviennent avec le National Aviation Council, qui est formidable. Pour moi, le National Aviation Council est ouvert non seulement au tourisme, le voyage rempli ben chaise d'avion, mais surtout est ouvert un gateway à de nouvelles opportunités d'affaires. C'est pour ça qu'il y a l'occasion d'y aller. Si nous faisons bien, un nouveau miracle économique peut pointer à l'horizon avec sa Air Access, sa Aviation Council. Là. Au niveau de ce qu'on appelle trade. Vous connaissez Dubaï. On vit Dubaï pendant plusieurs années. On apprend le modèle. On participe dans ce développement touristique. Les peine pays qui produit grand-chose. Là. Mais Dubaï vend tout ce qu'il a imaginé dans le monde. Tout ce qu'il produit dans le monde, Dubaï en allait. Il n'est pas produit, mais il vendait. Alors Maurice, nous sommes dans la même situation. Nous n'avons pas produit parce que nous limitons en ressources. Mais par contre, tout ce qui vend pays produire, qu'il y ait la Chine, qu'il y ait l'Inde, qu'il y ait Vietnam, qu'il y ait Corée, qu'il y ait Japon, Thaïlande, you name it, l'Europe, nous sommes capables de vendre ça ici. Et nous avons un marché important, extrêmement grand, qui nous sommes capables d'exploiter, c'est l'Afrique. The modern Africa. Donc, si nous sommes capables de faire Maurice Vinen un sourcing destination, au lieu de seulement un tourist destination, ben, là, nous ouvrons une opportunité d'affaires qui, ou pas capable d'imaginer à quel point. Dubaï, il fait lead à travers ce qu'on appelle le Dragon Mart. J'ai eu l'occasion de dire ça plusieurs fois, Maurice. Dragon Mart, c'est un endroit dans International City à Dubaï que tout produit qu'il a imaginé, il peut vendre. Et dans Dragon Mart, il peut airlift un produit, une commodité, par millions de dollars par jour, airlifting it to the region. Et Maurice, pourquoi pas nous vendre tout un produit qui est capable d'être produit ailleurs et nous vendre ça avec l'Afrique. Donc, vous pouvez avoir une exhibiteuse, une selleuse en grand nombre qui peut venir ici. Et vous pouvez avoir une buyers, une large buyers, corporate buyers, etc., qui peut venir à Maurice pour venir acheter ce produit-là. Et qui nous peut dire en même temps? Nous peut dire que nous peut remplir tout un avion. Et Mauritius pour besoin d'augmenter la capacité et du point de trafic. Nous peut dire tout un hôtel rempli. Nous peut dire logistics, freight, nous peut cause banking secteur, secteur financier, l'assurance, transport, local transportation. Tout ça là gagne un boost extraordinaire. Parce que si on peut acheter, Maurice vient une plateforme pour acheter un produit. Au-delà de ce tourism image, nous peut venir un pays que nous fait sourcing.
1: Un tel conseil, ou fin mentionné, à Mauritius qui est capable de remplir ce banquier. Mais concrètement, qui est capable de changer pour Mauritius?
0: Mais ils changent tout pour Mauritius. Ce dimension changée. Vous connaissez, encore une fois, au point Dubaï.
1: Vous connaissez Emirates. Vous préconisez qui nous inspire nous-mêmes du modèle dubaïot?
0: Non, nous avons nos propres réalités pour nous respecter. Mais je peux donner un exemple, Dubaï. Emirates Airlines fut créé en 1985. Vous imaginez, récent. Et Mauritius, bien avant. Mais qu'est-ce que Emirates Airlines? Dubaï, il y a le soleil, la mer, la plage aussi. Mais autour de mettre l'emphase sur un aspect du tourisme là, non. Ils mettent en face d'autre chose que ça, et c'est ce qui fait qu'aujourd'hui, Emirates Airlines est une puissance. Mon pensée est Mauritius, il a beaucoup, beaucoup à gagner si nous sommes capables de faire vivre un instrument pour boost trade between Asia and Africa. Mauritius, nous venons une plaque tournante, un hub pour le regional trade. Et Mauritius qui peut besoin éventuellement à transporter ce produit-là.
1: Justement, là, nous peut cause cargo plutôt que
0: nous
1: passagers.
0: Nous peut cause cargo, bien sûr. Nous peut cause cargo, mais nous peut cause aussi passagers. Parce qu'il veut dire beaucoup de passagers de l'Asie vers Maurice, mais aussi de l'Afrique vers Maurice et vice-versa. Donc, les opportunités pour Mauritius, ce qui fait que ben, les autres airlines aussi pour Russian. Parce que, vous voyez, qui fait nous mettre une airline? Quand on met une airline from one place to another, A à B, OK, ou peut gagner un dessert,

0: Mais pas veut dire pour remplir. Bien une raison valable pour Ndjimoun, il prend A, il y a le B. Mais pour Maurice, c'est la raison qu'il nous donnait pour le moment pour Ville Maurice, c'est touriste, pour reposer dans la plage. Mmh. Mais là, nous pouvons dire non. Maurice, il est pour touriste, mais au Caravine aussi, c'est tout un produit qu'il a besoin. Et ça, il déclenche un multiplier effect inimaginable pour Maurice. C'est pour ça que pour moi, le National Aviation Council, c'est un instrument pour le prochain boom économique de Maurice. Un peu comme nous tiennons dans les années 70 avec la Cannes. Par la suite, nous finissons dans l'industrie et après finissons dans le tourisme. Aujourd'hui, avec National Aviation Council, mon pensée nous pèle vers un deuxième miracle économique, un quatrième miracle économique qui est capable de faire si nous mettons les moyens qu'il besoin.
1: Donc là, concrètement, si nous écoutons CQPedia, et c'est que le premier ministre aussi indien, c'est nous fait de Maurice une plaque tournante, un hub dans l'océan Indien. Qui va nous marcher, qui nous capable de toucher avec une telle vision des choses?
0: Toute l'Afrique. Vous connaissez mon propose un peu la même chose à un pays qui s'appelle Botswana. Moi, je suis consultant pour le gouvernement du Botswana pendant environ 2 ans. Et là, il y a un autre pays d'Afrique qui fait un appel moi pour proposer quelque chose d'un peu similaire. Mais ça me fait chaud au cœur qu'il m'a capable de proposer ça pour mon propre pays. Même si je n'ai pas trop écouté à Maurice, mais peu importe, comme un patriote, je pensais qu'il y a un gros potentiel pour Maurice, pour nous développer trade between Africa and Asia et Maurice comme s'il y a une passerelle. Qui nous pour besoin pour nous faire ça? Premièrement, c'est connectivité. Mais connectivité dans le sens bien large. On va dire comme si nous gagnons une airline, il nous donne les landing rights, les vignes, peu importe qui freedom, les perroder, mais nous donne les un accès. Mais là, nous pouvons se remplir un avion pour venir faire touriste dans Maurice. Mais avec un passager qui vient faire tourisme, mais là, nous peut causer une autre dimension complètement économique pour le pays. Et il suffit d'y croire. Mais en même temps, nous besoin mettre les moyens. Il y a des risk factors que nous besoin prendre en considération. On développe MICE, par exemple, pour Botswana. Je peux dire, MICE strategy, National MICE strategy. Le président Botswana est extrêmement content de mon rapport. Pourquoi pas Maurice? Si nous avons fait en Afrique, qui
1: la stratégie MICE, c'est quoi exactement?
0: Stratégie MICE, c'est-à-dire, c'est Meetings, Incentives, Convention, faire de Maurice une destination événementielle. Ça veut dire, il y a une destination of happenings. Tout le temps, il y a quelque chose qui se passe à Maurice, pas juste pour reposer dans la place. Mais il y a un événement, mais événement, il y a une conférence, il est capable d'une grande réunion, il est capable d'une activité sportive, il est capable d'une finale d'un grand tournoi.
1: Mais ça, il nécessite aussi passeport, développer une infrastructure. Est-ce qu'il nous est là, nous, une infrastructure?
0: Oui, nous est là. Vous connaissez, en 2006, Maurice, il lance l'idée de Mauritius for Africa Trade Fair. J'étais le directeur marketing à l'époque pour Enterprise Mauritius. Nous avons réussi à faire la première édition, c'est un grand succès. Mais malheureusement, pour une raison qui pas vaut la peine de nous mentionner, sa initiative l'a fini tuée. It's been killed. Moi, pensais que c'était l'occasion maintenant pour nous relancer. Tout le marché africain, c'est un moyen pour nous capables d'essayer. Vous connaissez, il n'y a pas millions de humains dans l'Afrique, pareil comme il y en a partout dans le monde, mais ça va là, j'ai besoin de manger, j'ai besoin de boire, j'ai besoin d'habiller. Mais qui fait nous pas qu'à supply them? Au lieu qu'ils ont voyagé dans Far East, dans différents pays partout à travers le monde pour source des products, mais nous pouvons dire, Ville Maurice, tout est là. Et next door.
1: Une telle idée, combien il est capable rapporté à nos PIB, est-ce qu'il y en a un impact conséquent? Il est
0: pour énorme. On ne peut pas donner un chiffre pour l'instant, oui. Mais il est pour énorme en termes de revenus, en termes de multiplier effects, mais aussi en termes de économie d'échelle qui nous a créé un avion. Il faudrait qu'il y ait Bévin Maurice, disons, les poubes sont capables d'être remplis continuellement. Il n'y a pas de one-off, juste en high season qui est tout rempli. Après, il est tombé, mais il n'y a aucune raison pour lui continuer. C'est pour ça qu'il y a un fly-by-night. Quand il y a un business, il vient. Quand il y a un business, il aller. Okay. Mais nous peut dire, nous peut donner une raison valable pour un businessman à travers le monde, surtout en Afrique et en Asie, venir à Maurice pour faire du business.
1: Nous faisons cause l'aspect des affaires, nous cause l'aspect du tourisme, parce que c'est une mesure qui capable de booster nos

0: secteur tourisme aussi. Bien sûr, si ça concrétisait, l'IPO concrétisait, parce que le conseil pour promet dans les jours à venir, l'IPO amène plus de tourisme sur le long terme à Maurice. Est-ce qu'il nous en a assez loté la SAM pour accueillir tout cet afflux de tourisme qui est capable?
1: Très bonne question. Oui, moi, mon pensée, c'est une opportunité. Vous connaissez, quand on a une contrainte, c'est une opportunité en même temps. Vous imaginez un pays 2026 comme Maurice, moderne, bien avancé, etc., dans la région. Nous hardly on a un hôtel 5 étoiles à l'intérieur du pays. Tout le monde l'hôtel ou la plage. Mais c'est bon, nous allons continuer avec nos développements du tourisme balnéaire. Mais à l'intérieur du pays, il y a un gros moyen. Et surtout, vous voyez, l'hôtellerie, tout le temps, on a l'occasion de dire ça, que la plupart des hôtels sont all-inclusive. Ce qui fait que les touristes sont confined dans entre les quatre murs des hôtels. Mais quand vous venez à l'intérieur, et comment vous dépensez de l'argent? Faites vous dépenses encore plus. Donc, avec l'hôtel qui nous capable de développer à l'intérieur du pays, five star, four star, etc.
0: Mais ça, c'est plutôt business hotel ou
1: business hotel, oui. Nous, on écoute business tourism. Oui. Là. Oui. National Aviation Council, l'IPU stimule business tourism, trade, logistics, you name it. Énormément d'opportunités qui peuvent déclencher. C'est un key to a gateway en termes d'affaires pour Maurice.
0: Et le modèle tourisme à Maurice, est-ce qu'il forcément l'IPU business en zé nous get bad compétiteur qui nous est là dans la région, nous est là des concurrents principaux. Seychelles, il gagne à peu près 380 000 touristes par an et ça, il contribue jusqu'à 30% ce PIB. Maldives, 2,5 millions de touristes. 40% ce PIB. Maurice, 1,4 million nous, entre les deux, mais nous gagnons moins 10% du PIB. Clairement, nous moins dépendants le secteur tourisme qui banne là, mais est-ce que ce modèle-là, il peut perpétuer avec sa nouveau conseil-là ou c'est un affaire qui est déjà changé?
1: Vous connaissez, en 2008, Maldives, c'est environ 400 000 visiteurs. Nous tenons déjà 900 000. Là, maintenant, comme on peut dire moi, dépassons. Maldives, il arrive 2,5 par là. Nous, encore 1,4. Une question pour nous poser. Maintenant, nous, qu'est-ce que dépense un touriste? Dans Maldives, un touriste dépense en moyenne 350 à 400 dollars par jour.
0: Oui.
1: Par jour.
0: Oui.
1: Seychelles, il dépense environ 275 dollars par jour.
0: Oui.
1: Même Sri Lanka, un touriste dépense environ 165 dollars par jour. Mm-hmm. Maurice, notre seule destination, nous dit, nous, haut de gamme, nous, sélectif, etc. Vous connaissez combien de touristes dépensent en moyenne par jour? 120 dollars.
0: Beaucoup moins qu'ils bannent les autres.
1: Vous posez la question. Mmh. Nous sommes premiers dans la région, le passé. Aujourd'hui, nous quatrième position.
0: Mais il y a aussi le fait que les touristes à Maurice passent plus les temps. Donc, en moyenne, ils passent 11 à 13 la nuit ici. Seychelles, c'est 10 nuits. Maldives, 8. Donc, est-ce qu'il nous fait la balance entre la longueur de séjour ou la quantité qu'ils ont dépensé quand
1: ils sont pensé, nous faisons les deux. Ça veut dire length of stay, mais aussi average spending per. Il n'est pas possible qu'un touriste qui nous fait venir à grands frais à Maurice et il occupe un grand espace sur la plage, il dépense seulement 120 en moyenne. Et ça, 120 là, qu'on prend sur hébergement, sur manger, sur boire, sur transport, sur shopping, sur massage, you name it, 120 dollars, 120 euros, pardon. Donc, il y a une opportunité. Ce qui fait que, d'après moi, Maurice, si un touriste est capable de dépenser, ne serait-ce que 200 euros par jour, contrairement à 400, 300, etc., pour un concurrent, ne serait-ce que 200 euros par jour, vous voyez combien nous gagnons, hein, Pranav? Nous pécose là-haut 150 milliards.
0: En plus?
1: Non, là-haut 150 milliards de roupies.
0: De recettes.
1: Pas 150 milliards, là-haut 150 milliards de roupies par année. Mmh. Alors, imaginez l'opportunité qui... Parfois, quoi nous dire, we don't know what we don't know. Oui? Nous pouvons faire quelque chose, nous croyons, nous pouvons faire bien, mais alors que si nous t'y étions autrement, nous pouvons gagner deux fois, même trois fois plus que nous pouvons gagner actuellement.
0: Et dernière question, très rapidement, bon, avant de finir cette interview-là. Nous ouvrons l'espace aérien. Est-ce qu'il nous ouvre ou nous bien ouvrir à une compagnie low cost? Tu peux dire que Maurice, c'est une destination de luxe. Oui. Là, pour le moment, il y a une seule compagnie, à ma connaissance, qui vient à Maurice low cost, c'est Indigo de l'Inde. Est-ce que si nous ouvrons l'espace aérien à une compagnie low cost, est-ce qu'il peut affecter l'image qui nous projetait?
1: Oui, mon dieu d'ailleurs dans

0: interview dans le passé que nous, Air Access, nous faisons gérer de façon très professionnelle. C'est une richesse nationale à gérer de façon professionnelle. Nous n'avons pas découvert l'aller à n'importe qui. Nous avons des safeguards. Nous avons des risk factors derrière. Donc, tout ça, nous pensons, le National Aviation Council pour travailler là-dessus. Et bien sûr, si on a pour contribuer, nous pour contribuer pour capable éviter ben pitfalls qui arrivent on the way. Mais oui, moi penser que nous pouvons besoin prendre ben mesure pour protéger la destination. Ben quand on crée le volume, quand on crée ça l'économie d'échelle là, ou plutôt ben beaucoup ben airlines qui pourraient desservir la destination bien au-delà qui ben low cost qui capable rentrer ben fly by night ça ben là où tu trouvais avec Air Asia tu venais tu allais des fois plus vite qu'il est rentré donc nous pouvions capable attirer ben grosse pointure qui peut apporter value to the destination pas juste amener passager pour dormir dans la place mais apporter value to the economy.
1: Merci Sen Ramsamy, directeur général de l'agence de conseil Tourism Business Intelligence au micro de RMA ce matin.
0: Oui, c'est moi qui vous remercie.
2: Merci. Et avant de vous laisser partir, M. Ramsamy, je vais dire un petit mot sur où, qui nous a dit ça? We are the world.
0: Mauritius is the world.
2: Mauritius is the world. Donc, on finit par ce message-là. Vous pensez, vous pouvez inviter, vous mettez ça. Mauritius là pour inviter le monde vient de Maurice.
0: Exactement.
2: C'est exactement ça.
0: C'est ce que National Aviation Council est capable de faire.
2: À la Lila. En tout cas, nous souhaitons bonne chance.
0: Merci.
2: Et courage dans.
0: Merci beaucoup.
2: C'est qui vous voulez entreprendre. On écoute We Are the World, c'est signé USA for Africa.

0: On entend des voix sur ce morceau signé Michael Jackson et Lionel Richie, produit par le grand Quincy Jones avec Joe Cocker, avec Cyndi Lauper, avec Dionne Warwick, Ray Charles et tout le monde, Bruce Springsteen qui se réunit pour en une nuit et produire ce morceau resté mythique. Il y a beaucoup de nos invités
1: qui choisissent.
0: Ben oui, parce que c'est comme ça, Ben voilà. Oui, à venir, chers amis, Sophie Dan.
1: Regarde sur l'histoire, oui. Reza Dli Mahmoud qui nous raconte l'histoire de John Augustus Lloyd. Mais c'est juste après la pub.
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4: Chers auditeurs, bonjour. Je vous parle aujourd'hui d'un ingénieur civil et d'un arpenteur britannique. Nommé en poste à l'île Maurice en 1831, il y passe une vingtaine d'années et réalise d'importants travaux publics. Il a avant tout une passion inébranlable pour l'alpinisme. Je vous parle ce matin de John Augustus Lloyd. Il naît à Londres en 1800 et fait ses études à Winchester. Lloyd rejoint plus tard son frère qui est magistrat dans les îles Vierges. Il profite de son séjour pour apprendre le français et l'espagnol et acquiert de l'expérience en arpentage. Plus tard, il rejoint l'armée de Simón Bolívar au Venezuela en tant que capitaine d'ingénieur. Le travail achevé, il rentre en Angleterre en 1829. 2 ans plus tard, il est nommé ingénieur civil et arpenteur général à l'île Maurice. John Lloyd fait construire sur un terrain de 5 arpents à Beaubassin la tour blanche ou le Lewin Castle inspiré d'un château écossais. En 1979, ce site spirituel et historique est légué au diocèse de Port-Louis. Il est rebaptisé le Tabor. La grande passion de John Lloyd est l'alpinisme. Peu après son arrivée sur l'île, il tente d'escalader le Peterborough. La première tentative de l'ascension se révèle un échec pour Lloyd. Il réussit à atteindre la base du cou de la montagne et rebrousse chemin en laissant une échelle plantée au même endroit. Lloyd ne s'avère pas vaincu pour autant et refait une nouvelle tentative. Il se fait aider par Thomas Keppel, un officier naval, et par Philipotts et Taylor, deux lieutenants de la garnison mauricienne. Cette fois-ci, toutes les dispositions nécessaires sont prises pour l'ascension. Lloyd est accompagné de Sipai, des soldats indiens, et de porteurs pour le matériel et les victuailles. Dès le début, des difficultés se présentent. L'équipe doit gravir un sentier étroit et glissant, et les grimpeurs délogent sur leur passage des rochers qui dévalent et passent dangereusement près de Taylor et Keppel. Ils atteignent la première partie de la montagne. Le plus dur reste à faire. Au-dessus d'eux se trouve un morceau de rocher cylindrique d'environ 100 mètres et la tête du Peterborough au sommet. Grâce à l'échelle laissée par Lloyd, ils parviennent à atteindre le cou de la montagne à

l'aide de cordes. La moindre pierre déplacée ou une mauvaise prise serait la chute dans un abysse. Avec beaucoup d'efforts et de sang-froid, Lloyd et son équipe parviennent au sommet et plantent le Union Jack. Des curieux dans la rade de Port-Louis observent l'expédition de la frégate Undaunted. Ils tirent des coups de canon qui résonnent à travers Port-Louis. Lloyd est le second, après le français Claude Petet, à vaincre l'ascension du Peterborough. John Lloyd quitte l'île le 4 avril 1849. Il décède du choléra le 10 octobre 1854 à l'âge de 54 ans.

0: sorti il y a quand même quelques années de cela.
1: Ah ben, bah, ils avaient prédit ça.
0: Ouais.
1: Incroyable ça.
0: Ouais, c'est ça qu'elle se forme le téléphone. Moi, tout ça, c'est moi.
1: Non, mais pas si c'est femme, ben, nous sommes aussi au téléphone.
0: Ah, connais-moi, c'est monastère, plaisir, bonne femme, le téléphone.
1: Il faut trouver là, on l'avait derrière, que tu peux trouver là.
0: Ouais.
1: Il dit, pas trop le téléphone, moi, je
0: pas trop le téléphone.
1: Ouais. Ouais, sounds good.
0: Non, mais obligé, je suis bonne madame. Obligé, souris, bonne madame, extraordinaire.
1: Ah, allez-y.
0: Monastère, chers amis, on va voir ce qu'il y a à la télé, à la radio. Ce soir, Zéro Stress avec Miselaine, je l'aime, mais c'est 1 à 20h15. À 20h20, un film en français, Annie, réalisé par John Huston, sorti en 1982 avec Eileen Quinn et Albert Finney. Et sur l'MBC 5, à 20h, Telenovela Terre d'Espérance. Et à 20h50, Éclat de Vie. Et on parle sport sur l'MBC 11, Rétro Hippisme à 20h15. Et à 23h35, Glasgow Commonwealth Games, la cérémonie de clôture et la radio Sophie.
1: Oui, alors aujourd'hui, donc le 11 septembre de 10h à 11h dans votre émission Habiter notre île, Christelle de Spéville qui reçoit Maya de Salles, alors anthropologue pour une conversation autour de Maurice, de ses cultures et de ses traditions, au programme son métier, son lien avec notre île, les pratiques traditionnelles et interculturelles qu'elle a étudiées au fil des recherches, une émission pour regarder notre île autrement, comprendre ses pratiques et découvrir les histoires qui façonnent notre identité. Voilà.
0: Merci Sophie. Aujourd'hui, c'est l'anniversaire du DJ et producteur norvégien Kygo. On l'écoute aux côtés de Parson James. Ça s'appelle Stole the Show. À venir, le gâteau d'anniversaire. As the credits all

0: James stole the show. Notre gâteau d'anniversaire, c'est maintenant. On a quelques messages d'anniversaire.
1: Voilà, et donc, effectivement, joyeux anniversaire à... Alors, à l'anniversaire à... Il fait 66 ans aujourd'hui. Mm-hmm. C'est de la part de sa sœur Guillemette. Elle n'a pas mis le nom de son frère. Hein. C'est son frère qui fait son anniversaire. Alexandra.
0: Donc, on va l'appeler le frère de Guillemette.
1: C'est 29 ans aujourd'hui. Et il y a Cédric qui fête ses 24 ans. Et puis, un bon anniversaire à Laura qui souffle ses 44 bougies. On est supposé la voir au téléphone.
0: Est-ce qu'on a Laura au téléphone?
1: Oui.
0: Laura bonjour.
1: Laura de Kirby, bonjour.
2: Bonjour, bonjour Sophie.
1: Ça va, vous allez bien?
2: Oui, ça va.
1: Il y a aussi Patrice.
2: Bonjour Patrice.
0: Bonjour.
1: Non, c'est pas grave.
0: Sophie, elle exagère.
1: Non, mais je n'exagère pas.
0: Je sais que vous m'avez dit bonjour dans votre cœur.
2: Oui,
0: j'ai entendu votre cœur battre.
1: Oh là là.
2: Oui,
1: oui. D'accord. Et sinon, Laura, qu'est-ce que vous faites de beau? Qu'est-ce que vous avez prévu aujourd'hui?
2: Aujourd'hui, je vais aller déjeuner avec mes enfants.
1: Oui. Okay.
2: Et un petit repas à la maison.
1: D'accord, mais c'est super. Et puis, le week-end, vous avez prévu quoi? Il y a un after birthday, comment ça se passe?
0: After birthday.
2: On ne sait pas.
1: Hein? On ne sait pas, oui.
0: Aujourd'hui, c'est votre anniversaire.
1: Oui.
0: Laura.
2: Oui.
0: Happy birthday.

0: fait par Carrefour. Et aussi, la bouteille pétillante de Pure Heaven, c'est pour vous.
1: Oh, merci beaucoup.
2: Laura, passez un bon moment, passez un bon week-end avec la famille. All right.
1: Oui.
0: Et on vous embrasse.
2: Amusez-vous bien.
0: Bon week-end.
1: De rien, merci beaucoup.
0: Allez, au plaisir.
2: L'équipe du matin.
0: Oui, merci à notre réalisateur télé, Sam Amigan, à Arvin Obilok, qui était à la. Enfin, qui nous a assisté aujourd'hui.
2: À quoi?
0: À Parna, qui était à la technique. Marine Résidu pour le sport, le journal avec Pranav Bihari ainsi que l'interview de la matinale, nos rubriques Mailing Balou, Reza Dulimamod, Kamlesh Bekori, Amjou Ramgoulam et Rajmila Sitamoni pour la question du jour. On tient à rappeler à nos auditeurs, donc justement retrouver Sam Amigan et toute l'équipe de AM1 au Minachi Home à Port-Louis de midi à 14h pour partager un moment dans la bonne humeur avec nos aînés. Voilà.
2: Merci Sophie.
0: Merci Patrice.
2: Ouais. Et on part en 1978. Qu'est-ce qui s'est passé en 1978? Ben, cet album est sorti, chers amis, et ce spectacle, cet opéra rock, est sorti un 11 septembre 1978. Ça nous fait 58 ans de cela.
0: Waouh, c'est beaucoup, hein, quand même.
2: Ouais. 48 ans de cela.
0: Okay.
2: Excusez-moi. 48 ans de cela. Waouh! Starmania, chers amis, avec Quand on arrive. En ville, la voix de Daniel Balavoine. Extraordinaire. Allez, bon week-end à tous. À lundi.

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1: Très bon vendredi, bonne route, il est 9h.
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C'est Tennessee à l'instant, Lucy Hale et You Sound Good to Me. On vous souhaite la bienvenue et si vous venez tout juste de nous retrouver, en tout cas c'est votre intermède 100% musical pour vous accompagner tout en dans l'ambiance. Aujourd'hui on est vendredi, ah bah oui, on aura quand même des bons petits sons à vous faire découvrir, des nouveautés telles que le tout dernier de Lost Frequencies, le titre Paraiso, on aura aussi du Jimmy Gassel, Kate DeLuna, mais là pour tout de suite, direction la France. On retrouve Calogero ce matin et en apesanteur, c'était en 2002.

les amoureux au Japon. Ouais, c'est Love Was in Japan, tout simplement. Coldplay pour vous ici sur RN1. Et puis, voilà, une artiste qui était là la semaine dernière, week-end dernier, où beaucoup ont dansé sur ses meilleurs tubes. On y va tout de suite avec Naika et One Track Mind. 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

Elle avait fait bouger justement l'île Maurice la semaine dernière, Nike en concert, et c'était One Track Mind pour vous à l'instant. Et là, j'ai une nouveauté, je vous l'ai annoncé un peu plus tôt. Ils sont de retour, Last Frequencies, de côté de Mary Froese, avec le titre Paraiso. C'est une nouveauté, découvrez tout de suite, il est 9h30. Et tout

C'était Luna à l'instant et Run the Show. Est-ce que vous êtes prêts? On est vendredi, les gars, c'est le week-end. Profitez-en. Repos peut-être ou d'autres au boulot. Mais en tout cas, quoi qu'il en soit, profitez de votre week-end. Jimmy Gesell, tout de suite, extrait de son, de son tout nouvel album, Hualu. Aoulou, je pense que c'est comme ça qu'on va le prononcer. On va le vérifier avec lui. Donc, Aoulou, Jimmy Gesell. Donc là, c'est un remix. Et c'est déjà sur RMA.

reconnaît entre 1000, hein, c'était en 1997, du soleil, de la danse. Sunshine, mais oui, avec Daoji. Et à noter aussi qu'en fait, c'est un trio britannique, si vous ne le saviez pas, composé de Scott, Paul et Stephen. Un morceau, en tout cas, qui a fait le tour du monde, il faut le dire. On garde le même tempo avec Emma Bale, à présent, et Run. Je vous ai promis un peu d'ambiance, on est vendredi aujourd'hui.

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1: Un petit remix idéal pour un road trip, imaginez-vous, justement, peut-être samedi ou dimanche, en road trip avec ce style de musique. C'est sûr que ça passe à coup sûr. Et aussi, bah, écoutez, venir dans un instant, dans une dizaine de minutes, l'émission Habiter notre île, ce matin avec Christelle de Spéville qui reçoit Maya de Salle, anthropologue, pour une conversation autour de Maurice, de ses cultures et de ses traditions. Au programme, son métier, son lien avec notre île, les pratiques traditionnelles et interculturelles qu'elle a étudiées au fil de ses recherches. Ne manquez pas le rendez-vous entre 10h et 11h en ce vendredi 11 septembre. Ben voilà. Et juste après ceci, à suivre les avis d'obsèques. Restez bien branchés.
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1: On nous prie d'annoncer le décès de Monsieur Joseph Clévaux-Collet, le décès de Monsieur Joseph Clévaux-Collet, aussi connu sous le nom de Jacques Collet. Il était âgé de 75 ans. Le convoi mortuaire sortira de chez son fils, Monsieur Jacques et Désiré Laval Colette, à l'avenue Bringuin, à Bambou, à 11h aujourd'hui, pour se rendre à l'église Saint-Sauveur à Bambou et de là au cimetière de la paroisse. Le décès de Monsieur François Simon Toby. Il était âgé de 85 ans.

Le convoi mortuaire sortira de la chapelle ardente de Moura à Petite-Rivière aujourd'hui à midi pour se rendre à l'église du Saint-Sacrement à Cassis et de là au cimetière Saint-Georges-les-Salines. Le décès de Monsieur Marie-Louis Yvan Joseph, le décès de Monsieur Marie-Louis Yvan Joseph, aussi connu sous le nom de Badoun. Il était âgé de 66 ans. Le convoi mortuaire sortira de Citergie à Flac à 13h pour se rendre dans l'église de Saint-Ursule-à-Flac et de là au cimetière de Richemar. Le décès de Monsieur Louis Stélio Léonide, le décès de Monsieur Louis Stélio Léonide. Il était âgé de 63 ans, le convoi mortuaire sortira de chez sa mère, Madame Evelyne Léonide, au numéro 18, cité Bossonge, à 13h pour se rendre à l'église de Saint-Thomas à Bossonge et de là au cimetière de Saint-Julien Village. Le décès de Monsieur Louis Roland Edmond, le décès de Monsieur Louis Roland Edmond, il était âgé de 83 ans. Le convoi mortuaire sortira de la chapelle ardente de Moura à Petite-Rivière à 14h15 pour se rendre à l'église Emmaüs à Coromandel et de là au cimetière de Saint-Jean. Le décès de Madame Marie... Alors veuillez m'excuser, le décès de Madame Marie Lourdes Coepen, le décès de Madame Marie Lourdes Coepen, née à Thon, aussi connue sous le nom de Chantal Madame Rémy, ex-habitante d'Albion, elle était âgée de 76 ans. Le convoi mortuaire sortira de la chapelle ardente d'Eliansson Sabobassin demain samedi à 12h15 pour se rendre en église de Notre-Dame de la Mer à Albion et de là au crématorium de Chebel. Le décès de Madame Rose. Il est prévôt, le décès de Madame Rose, il est prévôt, aussi connu sous le nom d'Eliette Spéville Hortense. Elle était âgée de 58 ans. Le convoi mortuaire quittera son domicile à 80 Rodrigue à 11h, demain samedi le 12 septembre, pour se rendre à l'église de Saint-Gabriel et de là au cimetière de Saint-Gabriel à Rodrigue. À ses familles endeuillées, RMA présente ses plus vives sympathies.

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1: Et ben voilà, c'est Intermède qui s'achève à présent. Rendez-vous la semaine prochaine pour une toute nouvelle semaine encore à passer ensemble. Je vous souhaite surtout de profiter de votre week-end. Et ne manquez pas le rendez-vous dans un instant avec Christelle de Spéville pour l'émission Habiter notre île. Vous retrouverez juste après aussi Mailing pour Interface. Je vous souhaite un bon week-end et on se laisse tout en douceur avec Labyrinth et Emily Sunday et Beneath Your Beautiful.

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1: Il est 11h.
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1: Mes excuses, il est 10h et vous êtes sur RM1 ce matin dans Habiter notre île. Habiter un pays, c'est y avoir posé les pieds, y être resté, se laisser prendre par sa culture, ses imaginaires, sa géographie. Habiter Maurice, c'est laisser l'île nous imprégner de telle manière qu'elle peut également nous modifier, transformer notre regard sur le monde et nos pratiques. Une de mes amies, française d'origine, me partageait son scepticisme à son arrivée à Maurice quant au rapport qu'entretenaient les Mauriciens avec le sacré, le religieux. Elle avait été élevée dans un univers plutôt athée, où le sacré et le religieux n'avaient pas vraiment leur place. Et le rapport qu'entretenaient les Mauriciens avec cela l'étonnait beaucoup et parfois même pouvait la mettre mal à l'aise. Quelques années plus tard, cette même amie a des pratiques qui font appel à cette dimension sacrée, notamment lorsqu'il s'agit de sa santé physique et mentale. Habiter un territoire.

0: Ah, si ancré, même lorsque nous n'y sommes pas nés et n'y avons avec lui aucun autre lien que celui de choisir ce pays pour y vivre, transforme très certainement notre rapport au monde, notre vision de l'existence et de la vie, notre regard sur nous-mêmes et sur les autres. Et c'est sans doute la raison qui nous pousse parfois à quitter le petit confort de notre chez-nous pour aller découvrir d'autres lieux, d'autres espaces, d'autres cultures. Parce que dans l'ailleurs, il y a aussi un autre soi-même à rencontrer. C'est de cette rencontre avec l'autre et de ce qu'elle produit que nous allons échanger aujourd'hui avec mon invitée, Maya De Salles. Maya est anthropologue. D'origine belge, elle vit à Maurice depuis 25 ans et a étudié, à travers son métier d'anthropologue, notre pays, ses croyances, ses cultures, sa créolité. Elle vient partager avec nous ce matin ce chemin de découverte de notre île, qui, on pourrait le dire, est devenue sienne. Bonjour, bienvenue dans Habiter notre île.
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1: Maya de Salles, bonjour.
2: Bonjour Christelle.
1: Alors de retour en studio dans Habiter notre île ce matin, on vient d'écouter Grand Corps Malade et Charles Aznavour. Je crois que c'est une chanson que vous avez découverte ce matin.
2: Tout à fait.
1: Tu es donc, j'apprends, et c'est peut-être le cœur de votre métier. Vous pourrez nous le dire et développer un peu sur le sujet. Et peut-être que la première question que j'avais envie de vous poser justement, c'est qui est Maya de Salles? Qui êtes-vous, Maya de Salles?
2: Alors ça, c'est une bonne question. Qui peut être très vaste. Alors, en fait, on a tous de multiples identités, je pense, selon les contextes, selon les gens à qui on s'adresse, nos interlocuteurs. Et aujourd'hui, je dirais que je suis donc Maya de Salles, belge d'origine, habitant Maurice depuis 25 ans. Je suis maman, je suis anthropologue, je suis traileuse, je suis employée d'Eclosia. Donc voilà quelques pistes de réflexion.
1: Alors, peut-être qu'on aimerait savoir un peu plus sur le métier d'anthropologue, puisque vous disiez « je suis anthropologue » et c'est vrai que je vous reçois aussi avec cette casquette-là ici, dans « Habiter notre île », ça a du sens, en particulier dans cette émission-là. Qu'est-ce que c'est qu'une anthropologue ou un anthropologue?
2: Oui, alors c'est vrai que c'est un terme... peu de gens connaissent, en fait, souvent, quand je dis que je suis anthropologue, on me regarde avec des yeux tout ronds. Anthropologue, c'est simplement que l'anthropologue, il étudie l'être humain. Donc, il va l'étudier sous tous ses aspects, que ce soit physique, physiologique, mais aussi culturel, social, linguistique. Et donc, moi, je suis anthropologue culturel. Et de par mon parcours, je me suis spécialisée sur l'île Maurice et l'interculturalité.
1: Alors, justement, à quel moment... vous choisissez de venir à Maurice? Pour quelles raisons vous vous intéressez à Maurice en particulier? Quand je regarde votre parcours, il me semble que vous avez commencé vos études au Bénin.
2: Alors oui, long parcours. Je fais une année au Bénin après mon bac en Belgique. Et le Bénin, je m'inscris en anthropologie à l'université de Cotonou, qui est une première approche pour moi et parce que j'étais passionnée des cultures africaines. Donc,
1: Qu'est-ce qui a développé cette passion? Pourquoi vous vous êtes passionnée pour les cultures africaines en particulier? C'est pas forcément intuitif venant de Belgique.
2: Tout à fait. Alors, pourquoi? Parce que mon beau-père, le mari de ma mère à l'époque, partait au Bénin pour le travail. Il était dans l'audiovisuel et il faisait plusieurs voyages pendant 2-3 ans comme ça. Et donc, chaque fois, il me racontait, il revenait avec des masques, avec des statues, avec des tissus. Et ça m'attirait énormément. Et puis, à l'école, j'avais un cours d'histoire de l'art et on a étudié l'histoire de l'art africain dans la dernière année. Et là, ça a été, j'ai dit, OK, je veux faire ça comme étude. Je savais même pas que c'était l'anthropologie. Je savais pas que ça s'appelait comme ça, mais je voulais étudier les traditions africaines. Et donc, c'est très vaste. À l'époque, c'était très naïf. Mais je me suis dit, je vais partir en Afrique pour m'immerger, pour voir si c'est vraiment ça que je veux étudier et comment je reçois ça. Et donc, à 17 ans et demi, je me retrouve à partir au Bénin seule, m'inscrire à l'université là-bas et avoir une expérience d'une année au Bénin, à Cotonou.
1: Donc, il y avait une dimension d'aventure aussi quand même à 17 ans, même pas encore 18 ans de partir comme ça. Vous étiez assez aventurière déjà.
2: Alors, aventurière et je pense un besoin de sortir de ma zone de confort. J'ai habité Bruxelles, du coup, pendant 17 ans là, avec quand même beaucoup de facilité dans ma vie, je vais dire, et besoin de bousculer tout ça, de bousculer le monde dans lequel je vivais, de voir autre chose. Et je pense que finalement, après coup, je me dis, cet aspect d'anthropologue était déjà en moi, même si après je l'ai étudié, mais ce regard anthropologique, cette curiosité de l'autre, cette envie de comprendre, de connaître... Et de pas se dire, moi, ma culture est la meilleure, est supérieure, et envie d'apprendre des autres. Je pense que ça a toujours été là en moi, et donc voilà, le parcours était tracé.
1: Alors, vous arrivez au Bénin, et ensuite, comment, à quel moment, en fait, Maurice se profile à l'horizon de vos recherches?

0: voyage.
1: Oui, alors donc le Bénin, c'est une année, un peu une parenthèse. Et puis je retourne à Bruxelles où j'étudie l'anthropologie. Je fais mes deux premières années universitaires là à Bruxelles et je rencontre un belgo-mauricien qui lui habitait en Belgique mais repartait à Maurice. Et donc je lui dis je te suis. Et donc là aussi un peu l'aventure. Donc j'avais deux années à finir encore en anthropologie, j'avais pas fini. Et donc au bout de 4 ans d'études, je le rejoins ici. Et donc voilà, j'arrive et je repars plus en fait.
0: Vous arrivez diplômée d'anthropologie finalement et Maurice devient votre terrain de recherche.
1: Voilà, parce qu'en fait, pour la fin de ma maîtrise, je devais choisir un sujet de mémoire et donc j'étais déjà venue à Maurice pour le voir. Et là, en fait, c'est vrai qu'à Maurice, tout de suite, je suis étonnée par cette multiculturalité, par toute cette diversité de cultures qui se côtoient. Et que ce soit au niveau des langues, au niveau de la cuisine, au niveau des religions, des pratiques religieuses. Et donc assez vite, ça me questionne, j'ai envie de mieux comprendre comment ça fonctionne. Et donc je choisis mon sujet de mémoire, mon premier mémoire, autour des langues, de l'usage des langues, l'usage identitaire des langues, et notamment la langue créole qui vient cimenter toute cette nation.
0: Alors, vous habitez maintenant Maurice depuis 25 ans, vous avez étudié Maurice en tant qu'anthropologue, mais vous vivez aussi à Maurice en tant que femme, en tant que Maya de Salles, en tant que, vous l'avez dit tout à l'heure, vous faites aussi des trails en tant que traileuse, donc vous parcourez le territoire, vous rencontrez les gens, vous avez des amis ici. Au bout de 25 ans, est-ce que vous vous sentez mauricienne et qu'est-ce que ça pourrait vouloir dire pour vous être mauricienne ?
1: Alors, moi je dis souvent que je suis belge d'origine et mauricienne de cœur, parce que malheureusement je n'ai toujours pas mes papiers mauriciens. Mais oui, je pense que je suis un mélange. En fait, je suis plus tout à fait belge et je ne suis pas totalement mauricienne. Et comme pas mal de mauriciens qui sont issus de différentes vagues de migration, moi aussi, j'ai ce côté très multiple dans mon identité. Et donc, c'est vrai que... quand je vais en Belgique, quand je retourne là-bas, j'ai parfois, je suis un peu perdue, il y a des réflexes que je n'ai plus dans le langage, il y a des ayo ou des termes plus créoles qui viennent. Et en même temps, ici à Maurice, ça va dans l'autre sens aussi. Je ne suis pas mauricienne de naissance. Et même si je connais très très bien le territoire, la culture, la société... il y a ce doux mélange entre les deux qui est un peu à ma sauce de belgo-mauricienne aujourd'hui.
0: Est-ce que finalement cette culture mauricienne qui vous a un peu fasciné ou ces cultures mauriciennes qui vous ont attiré, fasciné, est-ce que c'est quelque chose que vous n'aviez jamais vu ailleurs, éventuellement ? Est-ce que c'est quelque chose qui vous a étonné ? Pour quelles raisons, en fait ? On s'étonne autant parce que finalement, on peut se dire que du métissage, il y en a un peu partout. Du multiculturalisme, on en trouve aussi en Europe. Finalement, il y a différentes cultures sur un territoire. Qu'est-ce qui paraît étonnant pour le jeune regard que vous aviez à cette époque-là, étranger qui débarque de Belgique ?
1: Oui, effectivement, les métissages existent partout, la multiculturalité, et à Bruxelles, on est vraiment cosmopolite, donc ça c'est sûr. Moi, ce qui m'avait piqué la curiosité, c'était de voir que, en fait, la société mauricienne a cette tendance, qui est très politisée, de diviser, d'étiqueter les populations selon leur origine, leur culture et leur religion. On sait bien ce que c'est. Et donc, c'est vrai que je constatais en observant, je me disais, toutes ces religions sont là, elles se côtoient, mais on étiquette, on divise. Mais pourtant, je vois des catholiques qui font le pèlerinage de Mahashivaratri à l'époque. Je vois des hindous qui vont aller au Père Laval. Et je me dis, il y a quand même des lieux de perméabilité, de rencontre. Et donc, ça pique ma curiosité, à l'époque, surtout au niveau des langues, parce que j'essayais de comprendre, en parlant un mauricien, on parle français, et puis tout d'un coup, il y a des mots de créole, des mots d'anglais qui rentrent.

0: connaissent tous les Mauriciens, quelques mots de hindi ou de bhojpuri. Donc, je me disais, mais comment finalement une société se construit avec tous ces héritages? Mais qu'est-ce qu'il y a de commun? Quel est ce ciment? Et c'est comme ça que j'en viens à la langue créole, évidemment, qui est cette rencontre de toutes ces cultures, ce besoin de communiquer dans une société très diversifiée et avec des dynamiques identitaires très, très fortes. Donc, c'est comme ça que j'étudie le shift entre les différentes langues, entre les différentes cultures, et que je viens m'intéresser finalement à ce qu'on appelle l'interculturalité. Donc, ce domaine où, enfin, ce lieu de rencontre, où on n'est plus dans la langue ancestrale ou la culture d'origine de chaque population, mais où on est vraiment dans une culture mauricienne où il y a la rencontre de tous ces éléments culturels d'origine.
1: Donc, l'interculturel, ce serait quelque chose de différent de la multiculturalité, finalement.
0: Ouais, tout à fait.
1: Qui est lié à cette rencontre.
0: Voilà, le multiculturel, souvent, on va le schématiser par des petits cercles qui sont les uns à côté des autres. Et souvent, on entend dire, voilà, on se côtoie, mais on ne se mélange pas. Donc, il y a une perméabilité. Et l'interculturel, c'est si ces cercles se rencontraient, il y a bien sûr des zones où, à la maison, on continue à parler peut-être une langue ancestrale, mais à l'école, au travail, à la boutique, on va parler une langue commune. Donc, je prends l'exemple pour la langue parce que c'est plus facile, mais il y a la même chose pour la cuisine et même pour le côté religieux, l'organisation familiale, etc. Et donc, voilà, cet interculturel, pour moi, c'est vraiment un élément central où on va mettre plus en avant ce qui nous rassemble en tant que Mauriciens plutôt que ce qui nous divise et nous différencie. Et si on veut mieux vivre ensemble, c'est forcément ça qu'il faut valoriser dans notre société.
1: Alors, justement, en parlant de valoriser l'interculturalité, il me semble aussi que quand on arrive dans un nouveau pays, pour en avoir moi-même aussi fait l'expérience en allant en France, on est aussi confronté à cette autre culture que l'on côtoie, et ça peut aussi modifier des choses en nous. Est-ce que vous avez le sentiment et l'impression que il y a des choses en vous qui ont été modifiées et que, d'un point de vue identitaire, alors vous l'avez évoqué tout à l'heure, effectivement, maintenant vous vous sentez d'une certaine manière un peu métissée, belge d'origine, mais mauricienne de cœur. Mais qu'est-ce que ça a pu modifier en vous, finalement?
0: Alors oui, certainement que ça a modifié des choses. Maintenant, comme on disait juste avant l'émission, j'ai passé plus de temps de ma vie à Maurice qu'en Belgique. Donc forcément, il y a une influence. Je dirais que je me suis mauricianisée, créolisée. Et en fait, ce qui est intéressant, je faisais la réflexion que j'ai étudié comment les cultures d'origine qui arrivent avec les populations à Maurice se sont transformées. Il y a eu des échanges, des inventions, des innovations, des appropriations des cultures des uns des autres. Et en fait, moi, je vis ce même processus. C'est juste que je ne m'étudie pas moi-même. Mais il y a forcément une enculturation dans la culture mauricienne.
1: Donc, vous appelez ça une enculturation?
0: Oui, l'apprentissage d'une culture, l'enculturation. Souvent, on a cette enculturation en tant qu'enfant. Depuis le plus jeune âge, on va être enculturé dans un certain milieu, une certaine culture. Mais ça peut arriver toute la vie, évidemment. Donc, on va adopter des traits culturels. C'est très naturel et inconscient souvent. Donc, c'est vrai que là, en préparant l'émission, je me suis dit, bon, qu'est-ce qui fait que je suis plus tout à fait belge? Certainement des éléments assez subtils dans mon langage, parce que c'est vrai qu'ici, je vais me concentrer pour pas utiliser des termes belges, du français belge, donc 96, 79, etc. Mais dans l'autre sens, voilà, il y a des termes mauriciens de notre français ou de notre créole mauricien qui sortent et je sais même plus les mots en français pour me faire comprendre en Belgique. Donc ça, c'est sûr qu'il y a cette transformation. Mais même au niveau de ma cuisine, je pense, parce que j'essaye parfois de faire des plats belges ici, mais je dois les adapter parce qu'il n'y a pas forcément les mêmes ingrédients. Ou bien je cuisine un curry, un rougail, mais je suis persuadée qu'il n'a pas le même goût qu'un mauricien.
1: Aucun carré, aucun rougail n'a jamais le même goût chez chacun d'entre nous, peut-être.
0: Toutes les familles sont différentes. Et c'est vrai que moi, je sais, on avait rigolé avec ça, parce que je

0: fais de temps en temps des farata avec du curry. Et en fait, moi, je fais des lentilles noires et je mets les lentilles dans le farata. Et quelqu'un m'a dit, mais ça ne se fait pas.
1: Ça ne
0: dit jamais ça aux Mauriciens. Sacrilège. Et donc, j'étais, mais pourquoi? Je ne comprends pas. Et voilà, c'est juste un fait, ça ne se fait pas. Donc, je pense qu'il y a des choses comme ça où c'est à ma sauce, comme tous les métissages. Et après, moi, je pense qu'il y a cette richesse culturelle que

0: des messes catholiques, à aller faire des gâteaux Diwali que je distribue aux voisins, à célébrer Ganesh Chaturthi avec une famille marathi. Donc je pense que il y a tellement de richesses à côtoyer les autres cultures et il y a tellement de choses à apprendre des autres. Et voilà, on prend une chose, une autre, les autres on laisse de côté et c'est un doux mélange de tout ça.
1: Alors, peut-être qu'on peut glisser tout doucement vers le sujet sur lequel j'ai voulu porter mon attention plus particulièrement aujourd'hui, qui est en fait les tradis pratiques, puisque ça, vous avez écrit de nombreux articles et vous avez beaucoup travaillé aussi sur ce sujet-là. Et en lisant vos papiers, j'ai trouvé ça vraiment passionnant. La manière dont justement ces tradis pratiques sont interculturels aussi et la manière dont vous avez approché ça. Est-ce que vous pouvez nous expliquer ce que ça veut dire, une tradis pratique déjà, puisque c'est le titre de plusieurs papiers que j'ai lus de vous. Qu'est-ce que c'est qu'une tradis pratique à Maurice ?
0: Oui, alors les tradis pratiques, en fait, c'est le terme pour parler des médecines traditionnelles, donc des pratiques de soins traditionnel, qu'on a appris de manière traditionnelle, souvent de père en fils, de mère en fille. Et donc, je me suis penchée sur les tradis pratiques à Maurice. Pourquoi ? Parce que, déjà, alors, on va retourner au Bénin, du coup. Au Bénin, j'ai été assez immergée dans le monde du vaudou et de toutes ces religions populaires, des pratiques autour, et donc notamment les médecines traditionnelles. Et puis quand j'arrive à Maurice, un de mes premiers projets sur lesquels je travaille, c'est pour le Morne. À l'époque, on préparait le dossier pour l'UNESCO, et donc en faisant du terrain au Morne, à Chamarelle, à la Golette, dans mes interviews, les gens viennent à me parler beaucoup des plantes médicinales qui vont cueillir sur la montagne, des âmes qui errent sur la montagne. Donc je commence petit à petit à m'imprégner de ces croyances, de ces pratiques mauriciennes. Et donc ça pique ma curiosité. Et quand je fais mon master à La Réunion à l'époque, et puis qui sera suivi du doctorat, je veux étudier donc ces tradis pratiques mauriciennes. Comprendre comment ça se passe, ce paysage mauricien. Donc là, comme pour les langues, comme pour la cuisine, on a aussi hérité à Maurice tous ces migrants qui arrivent à différentes époques, différents contextes. Ils arrivent avec leurs pratiques médicales, avec leur conception du corps, de la maladie, de la mort, du monde invisible. Et tous ces héritages se retrouvent ici. Donc c'est vrai qu'on peut soigner avec de l'ayurvédique, de l'homéopathie, de la biomédecine, de la médecine chinoise. Enfin, on a vraiment un grand choix de types de médecine traditionnelle ici. Et donc c'est comme ça que j'en viens à m'intéresser aux tradis pratiques mauriciennes pour ma thèse.
1: Alors, est-ce que vous pouvez nous expliquer un petit peu plus peut-être concrètement comment se manifestent les tradis pratiques ? Comment ça se déroule ? Vous avez écrit plusieurs papiers dessus, vous avez été observé, vous avez rencontré des gens. Concrètement, quel est ce métissage qui a lieu dans les tradis pratiques ? À quel endroit vous trouvez de l'interculturalité justement ?
0: Alors, c'est complexe comme question. En fait, assez vite, quand j'étudie ces tradis pratiques, donc au début, je pars plus sur un état des lieux, de voir qu'est-ce qui existe comme pratique médicale à Maurice. Et donc, je vois qu'il y a des soins ayurvédiques, etc., différentes origines, différents héritages. Et puis, j'arrive vers des pratiques qui... Autant un créole, un hindou ou un musulman va me parler de telle plante qu'il utilise en tisane pour soigner telle maladie, tel mot. Et donc je réalise que voilà, il y a des choses qui sont communes au niveau de ces plantes médicinales. Et donc là, on parle de yapana, citronnelle, lamante, enfin, il y a toutes sortes de plantes qui se retrouvent et souvent communes dans les différentes cultures. Mais après, je vais un peu plus loin en voyant que voilà, ma thèse parle de sacré et profane. Donc, c'est vrai que la plante en soi est un objet de la nature avec des propriétés, mais il y a un côté sacré derrière. Et c'est là-dessus que je vais aller faire plus de recherches. Et je constate en fait que ce côté

0: sacrée, comment on considère la plante et la force guérisseuse de la plante, se retrouve dans plusieurs de ces cultures. Et donc, voilà, je peux observer à ce moment-là des gens qui, avant de cueillir la plante, ils vont lui demander la permission. Parfois, ils vont la payer, ils vont verser un peu de riz. Ils vont demander, en fait, à l'esprit de la nature d'insuffler la force qui permettra de guérir la maladie dans la plante. Donc, la plante n'est qu'un objet dans lequel vient se mettre une force guérisseuse. Et donc, moi, ça m'a interpellée, surtout étant athée et voyant dans une plante qu'une plante. Donc j'ai voulu pousser un peu plus. Et donc je suis rentrée plus dans l'étude, non pas des plantes en elles-mêmes, des plantes médicinales, mais de toutes les considérations autour. Donc comment on considère la maladie, le corps, le monde invisible qui nous entoure. C'est vrai qu'on entend beaucoup de gens qui disent « Ah oui, à Maurice, il y a des superstitions. » Et donc ces superstitions m'ont intriguée. Parce qu'en fait, je ferai juste une parenthèse, c'est que les superstitions des uns sont les croyances des autres. Donc c'est vrai que c'est une question de point de vue. Et donc quand on me parlait de ces pratiques-là, en me disant « Voilà, il ne faut pas sortir après 6 heures, sinon il y a des nams qui peuvent prendre possession. On ne va pas jouer sous un arbre, on dit aux enfants de quitter sous les arbres. On va rentrer à l'envers dans la maison pour pas qu'il y ait une âme qui nous suive, etc. » Donc je commençais à collecter toutes ces pratiques qui existent.
1: Et qui sont en dehors, en fait, des religions un peu officielles mauriciennes, finalement, qui voilà. ne sont ni catholiques, ni hindous, ni à proprement musulmans. C'est ouais. vraiment, ce sont des pratiques en dehors, des pratiques qu'on pourrait nommer païennes. Qu'est-ce qu'elle mot
0: voilà, moi je dis croyances populaires.
1: Populaire.
0: Parce que c'est vrai que ça n'appartient pas à une religion en particulier, qu'on les retrouve dans beaucoup de. Dans des héritages multiples. Et puis, il y a ceux qui disent « Oui, mais ça, moi, c'est pas ma croyance. » Mais quand même, ils vont respecter certaines choses, même si on sait jamais que ça soit vrai. Donc, c'est très intéressant à observer. Et donc, c'est vrai qu'à Maurice, bah, je suis allée, du coup, étudier tous ces aspects-là des tradis pratiques. Donc, autant approcher des guérisseurs, des soigneurs, mais aussi des patients pour comprendre, eux, comment ils vivaient ça de leur côté.
1: Alors, il y a une notion que j'ai trouvée vraiment intéressante à aborder dans cette question des tradis pratiques. Donc, vous avez évoqué la dimension interculturelle qu'on retrouve. Et une notion en particulier que j'ai trouvée vraiment intéressante à peut-être creuser avec vous, Maya, c'est ce rapport avec les ancêtres dans les tradis pratiques. Parce qu'il me semble qu'à Maurice en particulier, étant donné notre histoire, étant donné les ruptures qu'il y a pu avoir avec les pays d'origine, notamment pour les descendants d'esclavés, mais même pour les personnes qui étaient engagées, qui venaient d'Inde, en tout cas, tous les Mauriciens, ou en tout cas au moins à un moment donné, expérimenté une forme d'exil, plus ou moins violente. Et il y a toujours dans les tradis pratiques un rapport avec les ancêtres. Quelle importance ça peut avoir ?
0: Oui, effectivement, donc ce rapport aux ancêtres, moi je le constate quand sur le terrain, les tradis praticiens me parlent d'un don qu'ils ont reçu, ce don de guérison qu'ils ont reçu d'un ancêtre. Donc ça peut être de mère en fille, disons, vraiment de transmettre verbalement le don, mais ça peut être aussi en rêve ou en vision, d'un ancêtre fictif ou réel qui vient donner des connaissances, des recettes de tisane qu'il faudra préparer pour le malade. Donc quand j'ai poussé un peu là-dessus, effectivement, c'est un élément assez important, surtout, comme tu dis, dans le contexte d'une île où on est tous des migrants à Maurice, arrivés dans différents contextes, plus ou moins violemment, mais quel que soit le contexte, en fait, c'était une arrivée. Enfin, on est très loin de toute autre terre, et c'était un déchirement, c'était un exil, c'est jamais facile.
1: Quoi qu'il arrive, loin de sa culture, loin de sa d'origine. Culture.
0: Voilà. Et donc, je pense que, soit il y a le souvenir de cette culture d'origine. Dans certains cas, on sait d'où venaient nos ancêtres, et on va construire

0: une imagerie autour de l'Inde, de la Chine, de la France, etc. Et puis, il y a ceux qui n'ont pas le souvenir, qui ont été totalement acculturés dans ce cas-là. Il y a eu une vraie coupure, un oubli de ces racines. Et donc, il y a identitairement, on a tous besoin de poser nos racines quelque part. Je disais tout à l'heure, moi je suis belgo-mauricienne aujourd'hui. Je pense qu'on a tous besoin de savoir d'où on vient et où poser nos racines. Et donc, dans certains cas, on constate que cet appel à l'ancestralité, qu'il soit fictif ou réel, peu importe en fait, nous permet de nous asseoir, de poser nos racines et de nous ancrer dans un territoire. Et du coup, au niveau de Maurice, j'ai pu spécialement étudier ce qu'on appelle les gardiens à la cour. Je ne sais pas si vous connaissez. Gardien à la cour, c'est dans un coin de la cour, on a un petit hôtel et il y a des rituels qui sont effectués pour certains quotidiennement, mais c'est souvent mensuellement. Et ce gardien à la cour, ça peut être un esprit, un mini-prince, parfois on l'appelle, mais ça peut aussi être un ancêtre ou deux ancêtres. Et chez ceux chez qui j'ai pu observer ces gardiens à la cour, il y avait vraiment l'importance d'honorer les ancêtres à travers le gardien à la cour. Et donc, il y a la croyance que si on les a pas honorés, on les a délaissés, ou bien on n'a pas tenu une promesse qu'on leur avait faite. À ce moment-là, l'ancêtre va se retourner contre la famille. En fait, il y a eu une rupture dans la filiation, dans la généalogie. Et le guérisseur, le tradit praticien, va venir pour réhabiliter ces liens de filiation. Donc, il y a eu plusieurs rituels comme ça que j'ai pu observer, où le tradit praticien vient renouer avec les ancêtres de la famille malade. Et donc, c'est vrai qu'il y aura vraiment l'importance de réasseoir son ancestralité, de redonner une place, même physiquement, dans la cour, nettoyer l'espace, réinstaller le gardien à la cour dans un endroit.
1: Est-ce que ça peut fonctionner? Alors, ça me fait penser à cette un peu nouvelle, voie que prend parfois la psychologie dans le monde occidental. Donc là, on revient sur quelque chose qui est accepté comme scientifique, etc. Est-ce que cette notion de transgénéalogie, par exemple, dont on parle de plus en plus dans la psychologie moderne occidentale, fait lien avec ça, justement? On a le sentiment que c'est peut-être aussi ce besoin, justement, de se rattacher, de garder le lien, de connaître son histoire pour pouvoir continuer d'exister en pleine santé physique et mentale.
0: Ouais, tout à fait. Je pense que tout ce qui est transgénérationnel, des traumas qui se transmettent à travers les générations, c'est bien réel.
1: Et c'est une réponse aussi, voilà, à ça, mais dans une dimension sacrée, finalement.
0: Tout à fait, on peut y répondre de différentes façons. Et c'est vrai que là, on va utiliser le sacré. Et ce qui est intéressant, c'est que du coup, ici à Maurice, on va se créer des ancêtres mauriciens. Donc moi, c'est ça qui m'a intéressée, c'est que parfois, le trauma est tellement fort, la rupture est tellement forte, qu'on ne va pas faire appel à un ancêtre africain, malgache, indien, on va juste faire appel à un ancêtre mauricien, et on va finalement créer un peu une autochtonie mauricienne, bien qu'il n'y ait pas d'autochtone à Maurice.
1: Alors, est-ce qu'on peut expliquer ce que ça veut dire, justement, autochtone? Peut-être que ceux qui nous écoutent ne savent pas forcément ce que ça signifie, autochtone.
0: Voilà, autochtone, c'est l'habitant qui est de cette terre-là. Donc, c'est vrai qu'à Maurice, on dit qu'il n'y a pas d'autochtone parce que tout le monde est venu d'ailleurs. Donc, on n'a pas une population d'origine à Maurice. Voilà. Cette autochtonie, parfois, c'est difficile parce que moi, justement, je suis belgo-mauricienne, mais je suis belge d'origine, je connais mon ancestralité et elle est en Belgique. Donc, comment on va poser les racines ensuite à Maurice? Il y a différentes façons, mais cette création d'une lignée mauricienne et d'une filiation qui pose ses racines à Maurice, à travers le gardien à la cour notamment, va être primordiale. Et je pense que ces tradis praticiens, en fait, ils sont des médecins qui utilisent des soins physiques, physiologiques, chimiques, à travers les plantes, etc. mais ils sont en fait aussi des thérapeutes de l'esprit.

0: Et même des thérapeutes familiaux, parce que parfois ils se retrouvent avec toute la famille à essayer de régler des problématiques entre père et fils, etc. Donc c'est vraiment, ça va au-delà de juste un médecin.
1: Alors peut-être qu'on peut faire une petite pause musicale et revenir sur ce sujet des tradis pratiques et cette question de la généalogie aussi et des ancêtres qui est vraiment passionnante. On va écouter Madame Baya, c'est très à propos, vous allez écouter et me dire du coup si ça résonne en vous. Madame Baya de l'Esprit.

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4: De retour avec Maya De Salle, anthropologue d'origine belge, mais vivant sur notre territoire mauricien depuis 25 ans, étudiant des pratiques mauriciennes, l'interculturalité, notre mode de vie. Et en particulier aujourd'hui, on aborde la question des tradis pratiques. Maya, comment est-ce que vous menez ce travail de recherche, justement la thématique que vous abordez, qui touche au sacré, peut être une thématique sensible à Maurice. On sait que les Mauriciens sont très attachés à leur religion, à cette dimension sacrée de l'existence. Est-ce que vous avez déjà rencontré des obstacles dans vos recherches? Est-ce qu'il y a des réticences à se confier à vous? Est-ce que les Mauriciens que vous avez rencontrés autour de ces tradis pratiques sont parfois un peu, ont peur de se confier ou de parler ou de montrer ou de partager avec vous?
5: Bien sûr, c'est un domaine discret, parfois tabou, sensible. Et donc, c'est là tout le travail de l'anthropologue, son approche qui doit être très patiente et longue. Ça ne se fait pas en un jour. Et donc, je pense que déjà d'être étrangère, du coup, pour le coup, ça aide parce que ils me sentent externe à la culture mauricienne. Et étant moi-même sans religion, en fait, je ne vais pas émettre de jugement. Je suis vraiment très neutre et je ne vais pas essayer de ramener à moi ma façon de penser les choses. Donc, je pense que ça, c'est un élément essentiel en anthropologie. C'est ce regard, cette approche très particulière. Et puis, au niveau de la patience, enfin de la confiance qui doit se créer. Donc, c'est vrai que toutes les personnes que j'ai approchées pour cette étude, ça s'est fait sur plusieurs mois, voire années, où il a fallu petit à petit construire une relation de confiance et que petit à petit, ils se confient à moi, que je puisse vraiment rentrer dans leur monde. Et donc, en fait, la première démarche de l'anthropologue, ça va être pour pouvoir communiquer pleinement avec les gens qui sont sur le terrain, c'est d'apprendre la langue. Donc, c'est vrai que pour moi, ça a été la première chose, c'était d'apprendre le créole. C'était super important pour que ce soit vraiment des échanges naturels et sans frein au niveau de la langue.
4: Donc, Maya au cause créole, Zodi.
5: Oui, moi, au cause créole. Et donc, c'est vrai que ce travail-là, il est important parce que ça m'a permis d'avoir des rencontres exceptionnelles. Parce que c'est pas juste je rencontre quelqu'un qui me raconte un bout de sa vie. C'est des gens avec qui j'ai construit une relation. Et il faut justement ce juste milieu, ça reste un terrain de recherche. Et en même temps, il y a beaucoup d'affect qui se met. Donc, c'est parfois compliqué à gérer de rester neutre, d'avoir la juste distance. Et je pense que, voilà, de l'autre côté, il faut que la personne veuille bien jouer le jeu aussi, veuille s'ouvrir, parce que parfois, je me retrouve à poser des centaines de questions, un peu comme vous, en tant que journaliste, c'est question sur question. Et donc, il faut que la personne en face ait envie de s'ouvrir et de transmettre.
4: Est-ce qu'il y a des rencontres que vous avez faites en particulier qui vous ont particulièrement marqué? Vous racontez des histoires dans les différents papiers que j'ai lus, des histoires Madame Za, Madame La, dont évidemment vous ne donnez pas le nom complet, mais en tout cas souvent d'ailleurs des femmes assez âgées qui ont ces pratiques-là. Est-ce qu'il y a des histoires en particulier qui vous ont marqué?
5: Oui, donc c'est ça, dans ma thèse, je ne cite pas les noms, je mets des initiales. Ces femmes assez âgées, beaucoup ne sont plus là, ou ces hommes aussi. Et c'est vrai que je pense en particulier à une femme qui est Laurence, avec qui j'ai vraiment

0: construit une relation très, très forte, de long terme.
1: Qui devient une amitié au bout d'un moment ?
0: Qui devient une amitié et qui devient... Je sens que je faisais partie de son monde. Alors, elle n'est plus là aujourd'hui, malheureusement. Mais elle s'est vraiment confiée à moi et elle a vraiment essayé que je comprenne son monde, ses croyances, ses pratiques. Elle m'a emmenée partout, chez des gens chez qui elle allait faire des soins. Elle m'a dit des secrets, des choses qu'elle ne dévoile pas normalement. Et ça, j'ai eu avec plusieurs, qui, la relation devient tellement forte et de confiance. Une autre dame qui m'a, elle, confié son don. Donc le don, ils peuvent le passer à trois personnes, en fait, de leur vivant. Et donc, en général, ils le passent à leurs enfants. Et elle, elle m'a donné son don. Et bon, c'est très honorant. Et en même temps, c'est très, ça fait peur parce que, bah, est-ce que je suis à la hauteur de
1: ça? C'est
0: une
1: responsabilité.
0: C'est une responsabilité.
1: Oui, bien sûr.
0: Et donc, c'est vrai que, bah, toutes ces rencontres, c'est vraiment une richesse énorme parce que c'est un moyen incroyable de découvrir un pays, une culture. C'est pas un touriste qui vient et qui profite de la plage, des paysages. Non, on rentre vraiment dans le Maurice, des Mauriciens. Et ça, je pense que c'est cette démarche-là qui a fait toute la différence. Dans comment je me suis appropriée Maurice comme étant aussi mon pays.
1: Alors, c'est très beau, en fait, ce que vous racontez. Et la question que j'ai envie de poser aussi, c'est que vous dites, vous avez répété à plusieurs reprises que vous êtes athée. Est-ce que ces rencontres-là ont fait de vous quelqu'un d'un peu moins athée? Est-ce que ça a changé quelque chose dans vos croyances, dans votre rapport au sacré?
0: Bonne question. Je ne suis en tout cas toujours pas pratiquante de quelque pratique sacrée que ce soit. Oui, il y a des questions que je me pose, il y a des choses qui m'interpellent, mais je pense être toujours athée, oui.
1: Vous êtes restée cartésienne, en
0: cartésienne,
1: tout cas. C'est une
0: en
1: part
0: tout cas,
1: de
0: oui,
1: votre culture
0: oui.
1: d'origine voilà. qui est toujours là. Alors, vous dites, vous précisez à un moment donné que ces pratiques sont difficiles à préserver parce qu'elles se transmettent par l'oralité. Est-ce qu'il y aurait d'autres raisons à cette perte? Finalement, vous dites là, Laurence, elle n'est plus là maintenant, elle est décédée. Et on voit bien que ce sont des pratiques qui sont en train de disparaître avec cette génération-là qui s'en va. Et que si transmission il y a, en tout cas, on a quand même le sentiment que ça tend à vraiment disparaître. Est-ce que vous pensez vraiment que ces traditions disparaissent parce que ce sont des traditions orales ou parce que aussi elles sont d'une certaine manière invisibilisées, qu'elles disparaissent sous une culture plus homogène ou des cultures plus puissantes d'une certaine manière?
0: Oui, tout à fait. Donc, bon, il y a le fait de l'oralité qui, effectivement, aujourd'hui, on n'est plus dans une société où l'oralité a beaucoup de place. Malgré que, bah, justement, des travaux comme celui que j'ai fait, mais il y en a plein d'autres, viennent poser un écrit sur ces pratiques.
1: Donc, ça en permet fait, au moins de conserver
0: voilà,
1: la trace.
0: Le collectage est là et peut être perpétué. Il y a des travaux même qui se font au niveau régional. Je sais que la CEI avait tout un travail sur les plantes médicinales au niveau de la région, parce qu'il y a beaucoup de connaissances qu'on partage. On a le même environnement naturel, les mêmes héritages culturels. Maintenant, effectivement, ça n'a peut-être pas été valorisé de la bonne façon. Ça a été souvent mal perçu. Alors, au niveau des plantes médicinales, c'est quand même quelque chose qui se fait encore beaucoup, je pense. Mais par contre, quelqu'un qui aurait un don, un gardien à la cour, qui va peut-être rentrer en transe pour soigner, c'est quelque chose qui est plutôt mal vu et qu'on va vite aborder en disant oui, des longanistes, etc. Donc, il y a quand même une
1: méfiance.
0: Une
1: finalement.
0: Méfiance. Et puis, bah, c'est important de différencier ce qui est, on va dire magie blanche et magie noire. Enfin, on est entre sorcellerie et médecine, et forcément, il y a des liens entre les deux. C'est pas perméable, la limite. Certains m'ont dit, ben autant moi je peux soigner, je peux faire du bien, mais je sais comment faire du mal. Mais je ne le fais pas parce que c'est un choix. Donc c'est vrai que c'est des choix que font ces praticiens. Mais je pense aussi, par exemple, pour les plantes, la dernière fois que vous m'aviez invité dans l'émission, on en parlait, c'est aussi l'accès à la nature, l'accès à ces plantes. Donc c'est vrai que beaucoup de personnes, particulièrement en Morne, quand j'avais collecté les informations, ils me disaient, on n'a plus accès à beaucoup de plantes parce qu'il y a les plantes domestiques, on va dire, qui vont planter.

0: Tu es dans la cour du yapana, de la menthe, etc. Et puis, il y a des écorces, il y a des bois, le bois loup, bois oiseau, bois sandel, qui sont dans les forêts. Et aujourd'hui, on a moins accès aux forêts, les forêts disparaissent. Peut-être les jeunes ne peuvent plus reconnaître qu'est-ce qu'un bois sandel. Je pense que beaucoup de Mauriciens ne savent pas à quoi ça ressemble et encore moins à quoi ça peut bien servir.
1: Il y a un vrai souci de transmission finalement à la jeune génération de ces...
0: Voilà, la transmission et l'accès qui devrait pouvoir être possible à ces ingrédients-là de tisane. Donc je pense qu'il y a plusieurs facteurs qui font qu'aujourd'hui ça diminue, ça disparaît. Bien qu'il y ait quand même une tendance à vouloir revaloriser aujourd'hui et qui doit être encouragée, évidemment.
1: Est-ce qu'il y aurait une solution à ça? Vous pensez que c'est quelque chose qu'on pourrait... vous verriez quelque chose... un projet qui pourrait être monté, vous avez déjà envisagé ça, par exemple?
0: Alors moi, je n'ai pas envisagé. C'est vrai que c'était le sujet de ma thèse et après ça, j'ai été sur d'autres sujets. Donc, je ne suis plus dans l'étude des tradis pratiques aujourd'hui. Mais je sais que, par exemple, le centre culturel Nelson Mandela avait fait tout un travail autour des plantes médicinales. Je parlais de la COI aussi. Donc, je pense qu'il y a des choses qui se font.
1: Qu'il y a des gens, en tout cas, qui s'y intéressent et qui auraient envie que ça...
0: Voilà.
1: Ça
0: maintenant, puisse être transmis. Est-ce que c'est disséminé? Est-ce que c'est accessible au public? C'est vrai qu'il faut publier, il faut des émissions de radio, des émissions de télévision, des reportages, etc. Là, pour l'instant, il y a une étudiante de France qui est à Maurice pour étudier les tradis pratiques aussi, qui m'a contactée parce qu'elle a trouvé mon nom en faisant ses recherches. Et donc voilà, je suis contente de voir qu'il y a des nouvelles générations qui continuent les recherches pour continuer à collecter et à rendre public.
1: Alors Maya, peut-être qu'on peut se laisser avec simplement un petit extrait de votre texte où vous dites « Cela nous amène à nouveau à une définition de l'identité en relation avec cet ancêtre mythique lié à Maurice et à la terre mauricienne en tant que terre ancestrale. Pour faire face aux migrations et déracinements, nous avons décelé que le gardien Lacour a permis aux Mauriciens d'amener leurs ancêtres avec eux et de réinstaller leur ascendance sur une terre nouvellement appropriée, y créant ainsi une terre ancestrale et une filiation mauricienne autochtone. » Donc c'est ce qu'on avait dit tout à l'heure et j'avais trouvé ce passage-là assez beau et très inspirant, à vrai dire, de se dire qu'on peut se connecter comme ça à la terre mauricienne, que ce soit à travers une forme d'imaginaire, à travers cette dimension sacrée. Ça me fait penser aussi au mythe de la Lémurie, par exemple, où on se connecte à un territoire à travers l'imaginaire, sans toujours s'ancrer dans le passé historique. Merci beaucoup, Maya de Salle, pour
0: votre
1: intervention.
0: Merci, Christelle. Un plaisir.
1: Et puis, on va se laisser avec... Alors, la chanson qui est Black Ayo, oui, parce que vous m'aviez demandé Black Ayo, exactement. Oui. Vous m'aviez dit que vous aimiez bien Black Ayo. Donc, on va se laisser avec Nubiza Ensel de Black Ayo ce matin. Merci et je vous dis à la semaine prochaine pour Habiter notre île.
0: Merci.

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1: Il est 11h et cette fois-ci, il est vraiment 11h.

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Bonjour à toutes et à tous, bienvenue dans Interface, le monde de demain sur RM1. Je suis Méline Balou, pas d'invité aujourd'hui, mais quelques minutes pour se demander ce que la musique, parfois, avec des décennies d'avance, a déjà pressenti du monde qui vient. Parce qu'avant les rapports d'experts et les tribunes sur l'intelligence artificielle, il y a eu des chansons souvent bien plus connues qu'on ne le croit, des tubes qui ont chanté nos machines, nos doubles numériques, notre peur de disparaître et notre envie folle de durer toujours, parfois des années avant que le sujet n'arrive sur toutes les lèvres. Aujourd'hui, sept morceaux, cette manière d'habiter demain, le remplacement par la machine, le travail augmenté, la conscience artificielle, l'amour qu'on invente avec elle, les prophéties qu'on n'a pas voulu entendre, le refus du temps qui passe et l'espoir, malgré tout, de lever les yeux vers les étoiles. On commence avec The Buggles, duo britannique qui n'imagine sans doute pas qu'il écrirait l'un des morceaux les plus commentés de l'histoire de la musique en donnant naissance malgré lui au tout premier clip diffusé sur MTV. Video Killed the Radio Star raconte la disparition d'un métier, d'un art, d'une génération entière balayée par une technologie plus récente, plus spectaculaire, plus efficace. Cette chanson sortie en pleine mutation télévisuelle résonne aujourd'hui d'une manière presque prophétique. Chaque avancée technologique porte en elle la promesse d'un progrès et la menace d'un effacement. L'intelligence artificielle relance le débat, relance cette angoisse avec une intensité nouvelle. Quel métier, quel savoir-faire, quelle voix humaine la prochaine innovation rendra-t-elle silencieuse ? Video Kill, The Radio Star, The Buggles, c'est maintenant.

Après The Buggles, place à Daft Punk, encore oui, mais sous un angle différent. Harder, Better, Faster, Stronger répète comme une injonction sans fin les qualités qu'on exige aujourd'hui de tout travailleur. Plus rapide, plus fort, plus performant. Alors une boucle électronique qui finit par sonner comme un ordre qu'on ne discute plus. C'est exactement la promesse et la pression que porte l'intelligence artificielle dans le monde professionnel. Elle nous rend plus productifs, dit-on. Elle nous augmente, mais elle impose aussi un rythme, une cadence, une exigence de performance permanente à laquelle il devient difficile d'échapper. Harder, Better, Faster, Stronger chantait cette injonction avec 20 ans d'avance sur un ton qui hésitait à l'époque et encore, toujours, encore entre fascination et malaise. Mais pour tout de suite, je vous propose le titre Digital Love, Daft Punk.

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0: Parlons de la conscience artificielle à présent. Styx n'avait sans doute pas prévu qu'un jour on discuterait sérieusement de la conscience des machines lors de dîners de famille. Et pourtant, en 1983 déjà, Mr. Roboto posait la question avec son riff électronique devenu culte. Qui parle derrière le masque, l'homme ou la machine qu'il est devenu? C'est une question qu'on croyait science-fictionnelle et qui s'est installée dans notre quotidien avec une rapidité déconcertante. L'intelligence artificielle nous parle, nous répond, parfois nous console, ou s'arrête l'outil ou commence quelque chose qui ressemblerait à une présence. Mr. Roboto ne tranche pas. Il se contente tout simplement de chanter le vertige. Mr. Roboto, Styx, ça donne quoi? Ça donne ça.

Après la conscience artificielle, place maintenant à l'amour inventé avec la machine. En 1984, Giorgio Moroder et Philippe Occhi imaginaient une histoire d'amour entre un homme et un ordinateur, né d'un film de science-fiction devenu culte, Electric Dreams. Together in Electric Dreams raconte cette promesse tenue malgré la distance, malgré la nature différente des deux amants. Ce qui relevait alors de la pure fiction devient chaque année un peu plus une réalité qu'on observe avec fascination et malaise. Des compagnons virtuels, des assistants qu'on personnalise, des liens qu'on tisse avec des interfaces conçues pour nous comprendre. Cette chanson, avec sa légèreté presque naïve, touche pourtant à quelque chose de très sérieux. Notre besoin de liens, quelle qu'en soit la forme.

Together in Electric Dreams, à l'instant sur RM1, place maintenant aux prophéties qu'on n'a pas voulu entendre. En 1969, un duo américain signé avec un seul titre, l'un des plus gros succès planétaires de l'année, resté 6 semaines numéro 1 aux États-Unis, in the year 2025, siècle après siècle, une humanité de plus en plus dépendante de ses propres inventions, jusqu'à s'y dissoudre 57 ans plus tard, certains de ses vers résonnent d'une manière presque inconfortable. La chanson n'annonçait pas l'intelligence artificielle telle qu'on la connaît, mais elle posait déjà la question de fond. À quel moment nos outils cessent-ils d'être des outils ? In the year 2025 reste une prophétie qu'on préfère souvent ne pas trop écouter.

Alphaville a offert en 1984 l'un des hymnes les plus repris et les plus fredonnés de la décennie encore aujourd'hui. Présent sur toutes les scènes et dans toutes les publicités, Forever Young porte un désir simple et universel, rester jeune, échapper au temps, ne jamais avoir à vieillir. C'est un désir qu'on retrouve sous une forme nouvelle dans les promesses de la recherche contemporaine sur la longévité, les archives numériques de la mémoire, les projets qui rêvent de prolonger la conscience au-delà du corps. Forever Young chantait un rêve d'adolescent. Demain, ce rêve pourrait bien devenir un projet d'ingénieur, le refus du temps qui passe.

Pour clore ce tour d'horizon, il fallait un morceau que tout le monde reconnaît dès les premières notes. David Bowie en 1972 imaginait dans Starman un messager venu d'ailleurs, porteur d'un message d'espoir pour une jeunesse inquiète de son avenir. Malgré toutes les questions que pose le monde de demain, malgré les machines, les algorithmes et les prophéties, il reste cette capacité intacte à espérer, à regarder le ciel et à croire qu'il y a quelque part une suite plus belle à notre histoire. Starman n'a pas de réponse à nous donner, seulement une invitation à continuer de lever les yeux. Starman, David Bowie, It's Now.

0: 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Bonjour, il est midi. Journal de la mi-journée avec vous, Pranav Bihari. Pranav, bonjour.
1: Bonjour Méline, bonjour à tous.
0: À la une, Pranav, le niveau scolaire qui s'effondre.
1: À Maurice, comme partout dans le monde, les sciences, les mathématiques, la lecture, les élèves régressent sur tous les fronts et un suspect se dégage, vous l'entendrez, l'intelligence artificielle. Dans ce journal aussi, la propriété intellectuelle pour dynamiser l'économie. La WIPO est à Maurice pour aider le gouvernement, notamment dans la réglementation des importations parallèles. Un médecin de renom pour réformer la radiologie et l'oncologie à Maurice. Et puis déjà un quart de siècle depuis les attentats du 11 septembre. Le monde n'est pas prêt de les oublier. Le taux de réussite aux examens blancs de grade 11 au deuxième trimestre inférieur à 50% dans une vingtaine de collèges d'État n'annonçait déjà pas la couleur et voilà ce rapport de l'OCDE, l'Organisation de coopération et de développement économique qui vient confirmer la tendance, pas qu'ici à Maurice, mais partout dans le monde, les résultats moyens sont les plus faibles jamais observés, alerte l'institution. Pas moins de 760 000 jeunes de 15 ans de 91 pays sont passés au crible des tests PISA comme programme international pour le suivi des acquis des élèves. Sur les trois dernières années, 3 points de moins en moyenne en sciences, 9 de moins en mathématiques et 14 en lecture. Jean-François Lechning, l'OCDE établit un lien possible avec l'essor de l'intelligence artificielle générative.
2: En effet, les élèves qui utilisent l'IA pour la synthèse de textes, par exemple, obtiennent en moyenne des notes plus faibles en sciences que ceux qui ne le font pas. Le ministre de l'Éducation, Maen Gangaprasad, en est bien conscient.
3: L'IA est lent et il n'a un impact aux performances dans nos enfants.
2: Les élèves mauriciens ont obtenu des résultats bien en dessous de la moyenne de l'OCDE. 438 en sciences, 407 en mathématiques, mais aussi et surtout 405 en lecture.
3: Il y a pourtant qu'il va nous entendre toujours faire lecture. L'IA, l'IA, il est à côté, il y a définitivement déjà une balance. Si peine dans sa balance entre the trop input, the trop lecture, c'est là où vous trouvez qui ça va nous entendre notre performance pour dégrader et je pas pour gagner. Résultat qui vient, ben n'importe qui l'examen je peux prendre.
2: Pour la psychologue Sanjana Gobin, le recours à l'IA pourrait, sur le long terme, priver le cerveau d'un effort cognitif.
4: Moi, ce que je remarque, c'est surtout le besoin d'avoir tout dans le présent. Donc, c'est tout le temps immédiat. Il n'y a pas de capacité de vraiment comprendre, qui est d'ailleurs une partie très normale de notre développement. Mais par contre, with AI et tout ce qu'on a à portée de main, ça devient de plus en plus rare de pouvoir avoir cette patience-là.
2: Le ministère de l'Éducation affirme tenir des séances de travail avec les élèves pour les sensibiliser à un usage responsable de l'intelligence artificielle. Le blueprint pour la réforme de l'éducation devrait ainsi inclure des mesures pour empêcher, selon le ministre, une dégradation totale du niveau scolaire à l'avenir.
1: Jean-François Lechning, ce rapport met aussi en évidence l'impact de l'origine sociale à Maurice qui pèse fortement sur les résultats à l'école. En sciences, par exemple, les 25% d'élèves les plus favorisés obtiennent en moyenne 94 points de plus que les 25% les plus défavorisés. La moyenne de 7 écarts pour tous les pays de l'OCDE est de 85 points. Si l'intelligence artificielle inquiète du côté des salles de classe, serait-elle à l'inverse la clé de la croissance de demain?

0: En tout cas, le gouvernement Michel couplé à l'innovation pour porter l'économie mauricienne, c'est ce qu'a confié hier le ministre des Affaires étrangères, Itesh Ramphol, à Darren Tang, le directeur de la WIPO, la World Property Intellectual Organization. L'organisation internationale et l'exécutif mauricien ambitionnent ensemble de faire avancer l'économie grâce à la propriété intellectuelle qui pourrait être, selon Darren Tang, un catalyseur pour y arriver.
1: Mauritius pursues a vision of a future based on developing AI skills, the blue economy. As Sergei becomes more and more popular worldwide, we see that Mauritian inventors, Mauritian entrepreneurs, Mauritian youth, right, will be more and more focused on innovation and creativity as a way to meet aspirations. And I think what I just discussed with the minister, very exciting plans to reposition IP in Mauritius, right, away from being a very technical subject matter to becoming a horizontal catalyst for the country. We have to look at AI as both a challenge but also opportunity. It will accelerate the process of innovation and research.
0: C'est bien la première fois qu'un directeur général de la WIPO est en mission officielle ici, mais Darren Tang n'est pas venu seul. Trois autres responsables de l'organisation l'ont accompagné et ensemble, ils auront des séances de travail avec l'Intellectual Property Office mauricien qui opère sous l'égide du ministère des Affaires étrangères. Selon Ritesh Ramphol, la WIPO donnera un coup de main au gouvernement pour mettre en place un cadre légal pour les importations parallèles, l'une des annonces phares du budget cette année.
2: Nous besoin capable d'un cadre légal, nous besoin gagner une assistance technique pour qu'ils nous capable mettre ça sur pied. Et là, le directeur général fait d'accord pour envoyer un expert dans les jours à venir pour capable et nous capable créer ça l'environnement là pour nous capable implémenter nos décisions pour aller de l'avant avec le parallèle import. Le parallèle import c'est donner l'occasion à les autres entrepreneurs qui capable amènent un produit authentique, mais aussi un produit médicaments, spare parts, etc. pour qui un consommateur mauricien capable senti le baisse de prix de ce produit-là. Ça crée plus de compétitivité entre l'entrepreneur.
0: Des soins plus modernes et moins invasifs pour les patients, c'est ce que souhaite accomplir à Maurice Edouard Lam Changling, professeur émérite de radiologie à l'Imperial College London et spécialiste en oncologie interventionnelle. Il a rencontré le Premier ministre hier au bâtiment du Trésor. Le médecin mettra bénévolement son expertise clinique et académique au service du pays. 12 patients ont déjà été identifiés pour bénéficier des traitements spécialisés durant son séjour.
3: What we hope to do with this initiative is really to increase the national cancer care capacity in the country. And one of the key advantages about the type of procedures that I do is that these are less painful, short recovery, less complications, very cost effective. So that would certainly benefit the healthcare here in Mauritius.
0: Edouard Lam Changling au micro de Kevin Tapessard. Pas de sortie de prison avant au moins un mois pour Mam Ravatomang, même si les débats sur la demande de remise en liberté sous caution de l'homme d'affaires malgache ont pris fin hier devant la Bail and Remand Court. La décision du magistrat est attendue, Rajmila Sitamoni, pour le 12 octobre.
4: Les avocats des deux parties ont soumis leur plaidoirie en écrit. Maître Kouchal Lobin, avocat du PDG du groupe Sedia, a déploré que son client est maintenu en détention pendant plus de 300 jours, injustement, depuis son arrestation. Tout en ajoutant qu'à ce jour, il n'y a aucun développement dans l'affaire. La défense conteste les faits et évidences. De son côté, Maître Trishul Naga, avocat représentant la Financial Crimes Commission, a évoqué que les risques de fuite, interférence avec des témoins et manipulation de preuves sont réels et non de simples appréhensions. Arrêté le 24 octobre 2025 suite à une enquête de la FCC, Mam Ravatomang est actuellement détenu à la prison de Melrose. Il fait face à deux accusations provisoires de blanchiment d'argent et une d'entente délictueuse.
0: Les précisions de Lavina Sophie et de Rajmila Sitamoni. Quand dans l'affaire d'importation de cannabis entre La Réunion et Maurice, Ruben Murunga-Pillé, l'homme de loi de Gulshan Govin, allégué mercredi que des policiers auraient tenté d'influencer son client, ainsi que Véronique Le Govin, a changé d'avocat. Là-dessous, affirme avoir pris connaissance de ces faits et invite la députée à porter plainte. Gulshan Govin, lui, n'a pas été autorisé par la police à faire de même, selon Ruben Murunga-Pillé. Il y a 25 ans, jour pour jour, dans la matinée du 11 septembre 2001, l'onde de choc traversait toute la planète. Dans l'espace de 17 minutes seulement, deux avions s'encastrer dans l'étang du World Trade Center à New York, considéré à l'époque

0: comme les symboles de la puissance économique américaine, et ses tours jumelles dans la foulée allaient s'effondrer sous les yeux d'un monde pétrifié avant qu'un troisième appareil ne s'écrase sur le Pentagone. Un quart de siècle plus tard, des zones d'ombre persistent toujours autour de ce qui est considéré comme le plus grand attentat de l'histoire de l'humanité. Une attaque revendiquée par l'organisation Al-Qaïda, à l'époque dirigée par Oussama Bin Laden, qui aurait coûté la vie à plus de 3000 personnes. Observateur de la politique américaine, Kevin Easton est convaincu que l'Amérique a payé ce jour-là le prix fort d'une défaillance militaire majeure face à l'impensable.
1: Eh bien, pour moi, la défaillance sécuritaire était flagrante. La réaction de l'armée américaine a été décevante ce jour-là. On n'a pas cru que la menace pouvait venir de l'intérieur, c'est-à-dire des avions utilisés comme missiles. On a fait décoller deux F-15 non armés. Ce n'est que bien après avoir bien cerné les tenants et les aboutissants de ce qui se tramait que l'US Air Force eut l'ordre de descendre des avions kamikazes potentiels, mais il n'en avait plus. D'ailleurs, Air Force One quitta la Floride pour aller plus à l'intérieur des États-Unis et non pas retourner à Washington DC. Le Secret Service qui protège le président américain ne voulait pas prendre de risques.
0: Kevin Easton au micro de Jean-François Lekning. Toute l'Amérique commémorera le Patriot Day aujourd'hui. Le président Donald Trump devrait prendre la parole lors d'une cérémonie de commémoration au Pentagone. Quant au mémorial du 11 septembre à New York, 6 minutes de silence sont observées chaque année pour rendre hommage aux milliers de victimes. Ces moments de silence coïncident avec les moments clés du déroulement des attentats, mais cette année, le musée ajoute un 7e moment de silence en hommage aux personnes de Lower Manhattan décédées des suites de maladies ou de blessures liées aux attentats. Midi 10, le journal des sports de Marine Résidu.
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3: Bon après-midi à tous. Direction les championnats du monde de boxe française, ça va en France, où 8 Mauriciens sont en lice dans leurs catégories respectives. Stéphane John Kier a remporté ses 2 combats chez les seniors hommes à saut moins 56 kilos face au Sénégalais Cheikh Thiam et au Turc Saliray Kalkan. Grégory Tomassou a lui aussi signé 2 victoires chez les seniors hommes à saut moins 60 kilos avec notamment un succès 3-1 face au neutral athlete André Kotoshigov, puis face au Hongrois Sajdi Benjamin. Content de cette entrée en matière, le tireur mauricien reste concentré sur la suite de la compétition. Écoutons respectivement Grégory Tomasson suivi de l'entraîneur national Kusliv Sanjo.
4: Je suis bien content, je gagne mon premier match. À ce je me concentre pour le deuxième match, je me connais pour amener la victoire. Pour me faire entraîner dans mon pool. Voilà, nous restons concentrés.
5: Tout le monde serait, je te l'apaisé, invalidé. Et mentalement, j'étais prêt pour ce championnat du monde.
3: Ce vendredi, la 2e journée de compétition se poursuit chez les seniors dames. Asso, moins 75 kilos. Chanishta Joshi sera en action face à la Slovène Émilie Colotti. Place au football, la Ligue des champions et première journée, le Bayern Munich a démarré fort. Les Bavarois ont étrié Bodo Glimt 5-0 avec notamment un doublé de Michael Olise. Harry Kane a lui inscrit son 55e but dans la compétition. Musiala et Davies ont également marqué. À Old Trafford, Manchester United a fait qu'une bouchée de Sabah FK 4-0. Cunha, Bruno Fernandes, Esco et Lisandro Martinez sont les buteurs. À Istanbul, Fenerbahçe et la Roma se sont quittés sur un nul, un partout. Brian Cristante avait ouvert le score pour les Italiens avant l'égalisation de Brown à la 48e. Dans les autres résultats, PSV et Shakhtar Donetsk se sont laissés sur un partout, comme s'est imposé 4-1 face à Leipzig. Et Lens a créé la surprise 3-2 sur la pelouse de Slavia Prague. Au classement, le PSG et le Bayern Munich sont aux commandes, suivis de Barcelone et Manchester United. Dans le top 8, on retrouve également comme Stuttgart, le Sporting Lisbonne et Manchester City. En bref, Michael Olise continue de faire parler de lui. Auteur d'une saison exceptionnelle l'an dernier, le Français a déjà inscrit son 5e but de la saison 2026-2027. Son bilan après le match Bayern-Bodo Glimt et 5 buts et 2 passes décisives en 5 apparitions. Il figure aussi parmi les joueurs régulièrement cités pour le Ballon d'Or 2026 qui sera décerné en octobre. Et toujours en cyclisme à Maurice, Lucas Forget a été

0: Opéré avec succès après son accident survenu mercredi, victime d'un accident de la route à Cotorafin, le jeune cycliste a été opéré mercredi soir après avoir subi une perforation de la rate. L'intervention s'est bien déroulée et son état est stable. Le coureur de la team Maurice MCB s'entraînait avec son coéquipier Thomas Rouillon lorsqu'une voiture sortant d'un parking a reculé sur leur trajectoire. Le président de la Fédération mauricienne de cyclisme, Michel Maire, indique qu'il souhaite désormais rencontrer les autorités afin de discuter de mesures pour mieux sécuriser les cyclistes.
1: Il est toujours en ICU, il est sous observation, son état est stable et donc on attend un peu les dernières nouvelles. Donc, mais c'est un moment très très pénible pour nous, la communauté de cyclistes. En priorité, on pense beaucoup aux parents qui sont très impliqués dans le cyclisme aussi. Et donc, on est tous derrière eux. Et nous, au niveau de la fédération, on espère que les choses vont changer. Je pense éventuellement rencontrer le ministre pour en discuter un peu plus pour que nos cyclistes soient plus en sécurité sur les routes.
0: Dans ces moments difficiles, le département sportif de la MBC souhaite à Lucas Froger un prompt et complet rétablissement et espère le retrouver très bientôt en selle. Et voilà, fin de ce journal. Merci de votre attention. Bon appétit si vous passez à table. Restez à l'écoute sur RMA avec la Nikita.
2: Merci beaucoup Marine.

À midi passé de 16 minutes, j'offre donne la lecture des avis d'obsèques. On nous prie d'annoncer le décès de monsieur Marie-Louis Yvan Joseph. Le décès de monsieur Marie-Louis Yvan Joseph, aussi connu sous le nom de Badoun, âgé de 66 ans. Le convoi sortira de sa résidence à Cité Argé à Flac, aujourd'hui à 13h, pour se rendre à l'église Saint-Ursule à Flac et de là au cimetière de Richemar. Le décès de monsieur Louis Stélio Léonide. Le décès de monsieur Louis Stélio Léonide, aussi connu sous le nom de Stélio, âgé de 63 ans. Le convoi sortira de chez sa mère, madame Evelyne Léonide, au numéro 18, à Cité Bossonge, aujourd'hui à 13h, pour se rendre dans l'église Saint-Thomas à Bossonge et de là au cimetière de Saint-Julien-Village. Le décès de monsieur Louis-Roland Edmond. Le décès de monsieur Louis-Roland Edmond, âgé de 83 ans, le convoi sortira de la chapelle ardente de Mourat à Petite-Rivière, aujourd'hui à 14h30, pour se rendre dans l'église d'Emmaüs à Coromandel et de là au cimetière de Saint-Jean. Le décès de monsieur Marcel Bernard Nankou. Le décès de monsieur Marcel Bernard Nankou, aussi connu sous le nom de Marsan Makacha, âgé de 66 ans. Le convoi sortira de son domicile à la rue Télécom à Saint-Hubert, aujourd'hui à 14h30, pour se rendre à l'incinérateur de Plaine-Magnon. Le décès de monsieur Krishan Dev Ramasormi. Le décès de monsieur Krishan Dev Ramasormi, âgé de 57 ans, le convoi sortira de son domicile à la rue Jean-Franchette à Rochebrune, aujourd'hui à 15h, pour se rendre à l'incinérateur de Caen-le-Vieux. On nous prie d'annoncer le décès de madame Rose Lilette Prévosse. Le décès de madame Rose Lilette Prévosse, aussi connue sous le nom d'Eliette Spévilotens, âgée de 58 ans. Le convoi sortira de son domicile à 80 à Rodrigue à 11h demain samedi pour se rendre dans l'église Saint-Gabriel et de là au cimetière de Saint-Gabriel.

Et on nous prie d'annoncer le décès de Madame Marie-Lourdes Köppen. Le décès de Madame Marie-Lourdes Köppen, née à Thon, aussi connue sous le nom de Chantal, habitait en morcellement Bellevue, à la rue Camélia, à Albion, âgée de 76 ans. Le convoi sortira de la chapelle ardente d'Eliensson à la route royale Beaubassin, demain samedi à 12h15, pour se rendre dans l'église Notre-Dame de la Mer à Albion, et de là au crématorium de chez Belle. À toutes ces familles endeuillées, la MBC présente ses plus vives sympathies.

0: C'est parti avec les nouvelles du temps pour vous sur RMA ainsi qu'AM1. Et on démarre avec la situation générale pour Maurice. Aucun avertissement de fortune n'est en vigueur à Maurice et l'assez fort anticyclone au sud des Mascareignes maintient des alizés modérés sur notre région. Et les prévisions pour les prochaines 24 heures, il fera partiellement nuageux cet après-midi, au nord à l'est ainsi que sur le plateau central avec quelques faibles ondées et du beau temps prévu pour ailleurs. La température maximale sera entre 20 et 23 degrés sur le plateau central et entre 25 et 28 degrés dans les régions côtières. Des périodes nuageuses durant la nuit ainsi que demain matin avec des ondées principalement à l'est, au sud ainsi que sur les terrains élevés. La minimale sera entre 14 et 17 degrés sur le plateau central et entre 18 et 21 degrés dans les régions côtières. Le vent soufflera de l'est-sud-est de 25 km/h avec des pointes de 50 km/h, s'affaiblissant davantage durant la nuit. La mer forte au-delà des récifs, avec des houles venant du secteur sud de l'ordre de 3 mètres. Et les sorties en haute mer, ainsi que dans les lagons de l'Est et du Sud, sont déconseillées. Toutefois, l'état de la mer dans les lagons de l'Est et du Sud s'améliorera graduellement durant la nuit. Les marées hautes aujourd'hui 13h15 et demain matin à 1h09. Les marées basses ce soir à 19h30. Et demain matin à 7h30. Le coucher de soleil est prévu à 18h03. Quant au lever du soleil demain matin, ça va être à 6h09. Les nouvelles du temps pour Rodrigue, la situation générale. Aucun avertissement de fortune n'est en vigueur à Rodrigue. Et l'assez fort anticyclone au sud des Mascareignes maintient un temps plutôt venteux sur la région. Et les prévisions pour les prochaines 24 heures, du beau temps cet après-midi avec une maximale qui sera entre 23 et 26 degrés. Et le temps sera mi-couvert à parfois nuageux durant la nuit ainsi que demain matin avec quelques averses. La minimale quant à elle sera entre 17 et 20 degrés. Le vent soufflera de l'est sud-est de 25 à 35 km/h avec des rafales de l'ordre de 65 km/h dans certains endroits. Le vent s'affaiblira graduellement durant la nuit et la mer forte au-delà des récifs avec des houles venant du secteur sud de l'ordre de 3,50 m. Et attention, les sorties en haute mer ainsi que dans les lagons de l'Est et du Sud sont déconseillées. Les marées hautes aujourd'hui 13h02 et demain matin à 1h10. Les marées basses ce soir 7h06 et demain matin à 7h19. Le coucher de soleil prévu à 17h40, quant au lever du soleil demain matin sur l'île Rodrigue, ça va être à 5h46. Bilta PCA pour Rodrigue, Pena Ocan Warning Gros Laoul, Enviguer, Le Rodrigue. L'étang Lola Mer pour Procène, 24h. L'étang pour Bond dans l'après-midi, à soi avec Dimitra Matin, Capav Gay and Delapli. Et Divan pour souffler depuis l'Est, Sid Est, 25 à 35 km/h, avec Ben Rafale, des Lodes, des 65 km/h. Et les pour commence affaibli, à soi. Lagon l'Est et Cléno, la mer praticable. Lagon l'Est, les Sid et Andéo brisant, la mer pas praticable. Les bien mauvais avec ben la houle des pissectaires, les cides, des lodes, des 3,50 m. Et que ben sauti en déo brisant et coussi dans la gondelée, c'est que les cides déconseillés. Ben marée haute, zodi NRD, et que dimanche matin, NR 10. Ben marée bas, zodi tantôt, CTR 6. Et que dimanche matin, CTR 19. Et voilà, chers auditeurs, c'était les nouvelles du temps pour vous sur RM1 ainsi qu'AM1.
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Il est exactement midi passé de 25 minutes. Bonjour à toutes et à tous. Bienvenue dans Autour du Monde sur RMA, votre rendez-vous musical du midi. Alors aujourd'hui, je partage avec vous une expression argentine qui dit « La musica es el idioma universal ». Qui veut dire « La musique est un langage universel et elle traverse les frontières, les cultures, les générations et nous unit dans tout, dans une même émotion ». Et j'aimerais démarrer aujourd'hui l'émission avec bien sûr un titre qui nous vient de l'Argentine avec cette belle artiste qui est Natalia. C'est parti, tout de suite je vous laisse découvrir.

Down by the River by les Mogano Heritage. Et oui, sorti en 2000, un bon petit reggae qui évoque la paix et la spiritualité qu'on trouve au bord d'une rivière. Allez, pour la suite, je vous propose cette fois-ci, on va faire un petit saut dans cette grande artiste qu'on aime bien du Canada, québécoise, Céline Dion, qui nous chante Destin.

0: plus.
1: Toi, les gays, Eddie Kenzo, aux côtés de Massa Kakids d'Ouganda. Une chanson afro-dance qui signifie « Restons ensemble ». Et Eddie et les Massa Kakids célèbrent ensemble justement cette unité et la joie à travers la danse. On continue en musique, direction la Russie, cette fois-ci avec Jazz Doren, un titre jazz fusion russe qui mêle un peu improvisation ou influence traditionnelle. Une atmosphère à la fois mystérieuse et expérimentale. C'est Abdha Kassira. C'est parti.

Anderson du Royaume-Uni avec son fameux Mirror Man sorti en 2014. Ce titre pop parle d'un homme narcissique prisonnier de son miroir et le message c'est justement de dénoncer l'ego et l'illusion à la fois. Alors après le Royaume-Uni, direction les États-Unis cette fois-ci avec Hurley Duhay et son fameux Racing to You.

vendredi avec un artiste qui nous vient de la Roumanie. C'est Edouard Maya avec son titre Mi Amor, où il mêle sonorités un peu latines à la fois avec fusionnant des sonorités électroniques. Et en deuxième lieu pour clôturer, ça va être Take It Over de Leon Bridge.

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1: Bonjour à tous, il est 13h.
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Aranka de Becky J aux côtés de Omega du République Dominicaine. Direction l'Italie cette fois-ci, avec justement un morceau inspiré du folklore vénézuélien joué par l'ensemble de musique orchestre de l'Italie. C'est Pajarillo Moro, je vous laisse justement découvrir, qui est une variation d'instrumental qui célèbre les racines populaires.

Jarilio Moro avec l'ensemble orchestre de l'Italie qui joue ce folklore vénézuélien. Je vous propose pour la suite de prendre la direction des États-Unis avec cette grande chanteuse, grande voix, Whitney Houston.

0: chanson arménienne pour vous sur RM autour du monde. Shem Uzum, c'est le titre de la chanson qui signifie Je ne veux pas. Une chanson sur le refus d'un amour toxique, portée bien sûr par ces deux belles voix puissantes de l'Arménie, de Ernest Ougamseyan et Annette Aga Bekian. Et oui, une chanson arménienne un peu pour partager, toujours vous faire découvrir autour du monde.
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0: Direction Cuba cette fois-ci avec Benny Moré et son titre Bonito y Sabroso. C'est un classique du mambo cubain et cette chanson signifie beau et savoureux. Bonito y Sabroso, beau et savoureux. On va dire à la fois une ode à la fête ainsi qu'à la sensualité cubaine à la fois.

Magnifique collab entre France et les Antilles. Philippe Laville aux côtés de Jocelyne Béroard avec Collet Serré. C'est parti pour République Dominicaine une nouvelle fois avec Prince Royal et son fameux Dart Un Busso. Qui veut tout simplement dire te donner un baiser.

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1: C'était Elena Bailey avec son fameux mauvais garçon pour vous. Allez là, nous restons, on va dire, une demi-heure en musique à partager, à continuer à faire le tour du monde pour vous faire découvrir des artistes du monde. Je propose de prendre la direction de l'Irlande cette fois-ci avec Enya et son fameux Echoes in Rain. Et après l'Irlande, la Barbade avec cette queen de la Barbade, Rihanna, et son fameux Music of the Sun.

Belle couleur locale avec Nicolas Larcher, l'étang. Allez, direction la Guinée-Bissau cette fois-ci avec une chanson traditionnelle bino-guicéenne qui parle de communauté mais aussi de mémoire. C'est Daro Dayou de Eric Daro.

Face of a Man More Than a Woman pour vous. Allez, c'est l'heure pour moi de vous dire au revoir. Fin de notre voyage musical aujourd'hui. Nous allons passer par Cuba, l'Irlande, la République Dominicaine, l'Arménie. En tout cas, nous allons partager des chansons qui parlaient d'amour, de fête, de liberté, de résilience, entre autres. Sinon, moi, j'en profite pour vous souhaiter un excellent week-end rempli de musique, de soleil. Et je vous donne rendez-vous demain, midi 14h, pour Sports & Beats. On clôture avec Amy Winehouse, Back to Black et Olivier Maccabée. Son titre, La Misère pour vous sur RM1. Allez, c'est parti, Amy Winehouse, Back to Black.

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1: Très bon après-midi à tous, les 14h.
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Et oui, chers amis auditeurs, Bonnie M avec Daddy Cool. C'est toujours un plaisir, comme chaque jour, de vous accueillir, bien sûr, pour votre émission, pour vous faire découvrir des choses, comme d'habitude, que vous ne connaissiez peut-être pas. Et des choses que vous connaissiez aussi, mais que vous redécouvrez et que vous réapprenez, bien sûr, parce que des fois, on oublie, hein, et des fois, on connaît des titres, on connaît des chansons, mais on les oublie. Moi-même, ça m'arrive des fois. J'ai oublié le titre et ça me fait super plaisir, des fois, d'entendre cette chanson. Je me dis, oh mon Dieu, ça fait super longtemps que je ne l'ai pas entendue. Et d'ailleurs, oui, on va vous faire justement découvrir des chansons que vous n'avez peut-être pas l'habitude d'entendre aussi, ou que ça fait super longtemps que vous n'avez pas entendu cela. Et oui, c'est ça, Track and Tales, et plein de découvertes ouverte aussi. Donc voilà, moi ça me fait plaisir surtout de vous accueillir ce vendredi. Je sais, je suis sûre que vous avez la forme, que c'est la pêche surtout, puisque c'est vendredi surtout pour ceux qui ne travaillent pas pendant le week-end. Donc profitez, moi je dis au maximum. Hein. Je me rappelle quand j'étais prof, à l'époque, j'étais toujours très contente, bien que j'adorais mes élèves, mais c'est super très contente d'être vendredi parce que on sait que c'est le week-end et qu'on pourra se reposer, on pourra surtout prendre du temps pour soi. C'est très important, je n'arrête pas de le dire. Donc voilà, nous on prend du temps, on écoute de la bonne musique, on se met dans le mood, dans l'humeur du week-end. D'ailleurs là on va y aller pour un petit Guns N' Roses, voici Sweet Child of Mine.

Bah oui, ça c'est un remix plutôt de Christopher Cross, Ride Like the Wind. Là, on va y aller pour un groupe mauricien. Ça fait longtemps qu'on ne les a pas entendus. Je suis sûre que ça va vous rappeler pas mal de souvenirs. D'ailleurs, ça forme partie de l'album Thousand Reasons. C'est du crossbreed Super Soul. Voici leur titre, The River.

C'est signé Kelly Clarkson avec Piece by Piece, 14h passé de 41 minutes sur votre radio RM1. Et là, on va y aller pour notre artiste du jour. De qui est-ce qu'on va parler aujourd'hui? Eh bien, on va parler de la sœur de Michael Jackson. Je suis sûre que vous connaissez également les Jackson 5. Hein. C'était avec ses cinq frères. Et là, on va parler de sa sœur, qui a fait une carrière solo. D'ailleurs, c'est la sœur cadette.

de Michael Jackson, qui s'est imposée comme une immense star au début des années 90. Elle a commencé beaucoup plus tard que ses frères. Et cette danseuse hors pair s'est associée au producteur Jimmy Jam, Terry Lewis, pour concocter des tubes d'une rare efficacité. Et bien sûr, c'est à l'âge de 7 ans que la petite fille rejoint ses frères et avec son frère Randy. Elle fait des imitations de duos célèbres comme Sonny and Cher. Et en 1976, remarquée par un producteur dans la série télévisée des Jackson, elle est engagée pour jouer le rôle d'une enfant battue dans un feuilleton. Elle fera par la suite une apparition dans la célèbre série Fame. Et il faudra attendre 1982 pour que la jeune fille, alors âgée de 16 ans, eh bien, signe un contrat avec une maison de disques. Elle enregistre dans la foulée Janet Jackson, puis 2 ans plus tard Dream Street. Et cette même année, elle se marie avec le chanteur James DeBarge. Et l'union ne dure que 2 mois à cause de l'addiction à l'héroïne de ce compagnon. Ce traumatisme va alimenter son écriture qui va lui faire écrire l'album Control. Comme son nom l'indique, Janet a maîtrisé son élaboration de bout en bout à l'aide du célèbre duo de producteurs Jimmy Jam et Terry Lewis. La jeune femme apparaît beaucoup moins lisse que par le passé. Et une femme qui a son destin en main et qui affiche une image très sexy, notamment grâce aux chorégraphies de Paula Abdul. Et les tubes s'enchaînent. What Have You Done For Me Lately, Nasty et Control. Et en 1989 sort l'album Rhythm Nation. Ce disque également bénéficie d'une production ambitieuse, très en vogue avec l'époque, avec des références au hip-hop. Résultat, pas moins de 7 singles seront issus de cet album, Don't Miss You Much ou encore Black Cat. Après une tournée mondiale et de nombreuses récompenses, Janet sort Janet toujours sous la houlette du duo Jam Lewis. Cet album bénéficie de la participation de Chuck D et Public Enemy. Et se vendra à plus de 10 millions d'exemplaires. Voilà, et l'artiste confirmée, reconnue, elle sort également Velvet Rope. Et en 2000, on la retrouve au cinéma aux côtés d'Eddie Murphy. Dans La Famille Folle Dingue, cette même année, elle rompt son union avec le chorégraphe René Elizondo. Et en 2001, retour dans les bacs avec l'album All For You qu'elle défend sur scène pendant près de 2 ans. Et en 2004, est l'année du scandale du Super Bowl, la grande finale de football américain. Pour cette grande messe sportive et télévisuelle, un show est traditionnellement prévu pendant la mi-temps. Interprétant cette année-là avec Justin Timberlake son titre Rock Your Body, la belle laisse entrevoir un sein et l'Amérique puritaine est choquée, ce qui va décider les télés américaines à prévoir un léger décalage dans la diffusion des directs afin d'éviter des incidents de ce genre. Et le 30 mars de la même année, Janet sort un nouvel album, Dynamita Joe. La chanteuse fait son retour dans les bacs le 26 septembre 2006. Et elle va également collaborer avec le rappeur Nelly sur Call On Me. Et il y a également, juste après, en 2008, elle sort d'autres albums, surtout l'album Discipline, qu'elle collabore avec Antonio Red. Donc voilà un petit peu sur la carrière de la sœur cadette de Michael Jackson. D'ailleurs, là, on va se faire plaisir avec un de ses singles qui est sorti en 2001. Voici All For You.

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1: Très bon après-midi à tous, il est 15h.

0: Tout de suite, c'est le point info de 15h, présenté aujourd'hui par Lovina Sophie. Très bon après-midi à vous, Lovina.
1: Bon après-midi, Elodie. Bon après-midi à tous. Jean-Daniel Perrine, le meurtrier présumé de son nourrisson, Adriano Perrine, a été conduit à Rochebois cet après-midi. Le suspect, qui était sous forte escorte policière, a participé à un exercice de reconstitution des faits. Il est revenu sur les circonstances tragiques où il s'est saisi d'un couteau pour poignarder mortellement son fils de 7 mois. Jean-Daniel Perrine, 30 ans, affirme aux enquêteurs avoir été victime d'hallucinations lorsqu'il a commis l'irréparable. Il est soupçonné d'avoir agi sous l'effet de drogue. Il revient désormais au directeur des poursuites publiques de décider s'il y aura de nouvelles procédures contre Oumesh Kumar Baboulal. La Cour suprême a annulé lundi l'acquittement de ce dernier qui avait obtenu un verdict d'acquittement le 30 juillet 2025 à la suite d'une motion de No Case to Answer présentée par son avocat.

0: cas. Alors que le 1er août 2025, son frère Ritesh Kumar Babulal avait quant à lui été jugé coupable pour une majorité de 7 contre 2 jurés. Il avait ensuite été condamné à 38 ans de prison. Il a fait appel. En toile de fond, une violente rixe qui a viré au drame avait éclaté en 2018 entre les familles Babulal et Gobind à Fond-du-Sac. Les voisins étaient à coups de tirer. Ritesh Babulal est accusé d'avoir volontairement foncé sur Vijay Gobind et son père Anand avec son 4x4. Son frère, qui se trouvait sur l'asphalte, aurait incité Ritesh à passer à l'acte. Les deux victimes n'ont pas survécu à leurs blessures. Et à l'étranger, au Moyen-Orient, l'aéroport de la ville yéménite de Mokka a été la cible de frappes saoudiennes. La veille, les rebelles houthis avaient affirmé qu'une quarantaine de frappes avaient été menées par l'Arabie saoudite. Et puis, New York marque ce vendredi le 25e anniversaire des attentats du 11 septembre. Le président américain Donald Trump commémore l'événement au Pentagone, tandis que le vice-président James David Vance représente la Maison-Blanche à Ground Zero. Les attaques terroristes avaient causé la mort de plus de 2000 personnes aux États-Unis. Fin de ce flash, je vous retrouve à 16h30 pour le journal. La suite avec vous, Elodie.
1: Merci à vous, Lovina, et à tout à l'heure sur RM1.
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Merci en tout cas d'avoir choisi RM1 pour continuer de vous accompagner 15 heures passées dans 10 minutes. Ça continue dans Track and Test. Bien sûr, c'était The Blues Brothers qui ont débuté leur carrière dans les années 1970, bien connus avec justement leur Black Clothes, leur côté bien dark. Et ça, c'était Everybody Needs Somebody to Love. Là, on va continuer avec un petit George Benson, chanteur de jazz. Voici Never Give Up on a Good Thing.

En tout cas, c'est une très belle chanson des One Republic. Stop and Stare font partie de l'album Dreaming Out Loud qui est sorti en 2007. Et cette chanson a atteint le numéro 1 du US Single Chart. Allez, cette fois-ci, on va se faire plaisir avec le chanteur britannique Robbie Williams et son titre Let Me Entertain You. Et n'oubliez pas, votre rendez-vous aujourd'hui, juste après 16h, ce sera Elvis. Et surtout, puisque c'est vendredi, eh bien, vous allez être gâtés avec les années 80.

C'est une très belle chanson avec de très belles paroles. D'ailleurs, I Will Stand By You, The Pretenders, 15h passées de 32 minutes. On va y aller pour la chanteuse Ayo. À noter qu'elle a des origines nigériennes, mais elle est née en Allemagne. Voici son titre, Help Is Coming. Juste après, ce sera The Jam. Bah oui, on va écouter The Jam. Allez, on continue avec Ayo, Help Is Coming. Et juste après, The Jam.

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Bah oui, on connaît tous Leonard Cohen à la base pour cette belle chanson de Suzanne. Donc là, c'était You Want It Darker, Leonard Cohen, un vrai poète en tout cas, chanteur et compositeur canadien, 15h passées de 53 minutes sur votre radio RM1. Et là, on va y aller pour Teddy Swims, également Petit Daughtry avec Feels Like Tonight. Et juste après, bah, vous allez être bien gâtés avec notre cher Elvis, comme vous le savez très bien maintenant, puisque c'est vendredi, et eh bien ce sera les années 80 avec lui. Donc en tout cas, profitez au maximum, surtout bah, pour ceux qui adorent ses chansons. Et c'est d'ailleurs un moment bah, de se remémorer de très beaux souvenirs avec ses chansons. Hein. Donc voilà, moi je vous souhaite de passer un excellent vendredi après-midi. D'ailleurs, si bah, vous sortez du boulot en ce moment, restez bien prudents sur nos routes, on monte le volume, on écoute de la bonne musique sur votre radio préférée RM1. Donc voilà, et on termine comme je vous ai promis avec Teddy Swims et Daughtry. Et moi je vous retrouve dimanche pour Folk and Blues midi 14h, et je vous laisse en de très bonne compagnie et je vous dis ciao ciao.

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1: Bienvenue sur RM1, il est 16h.
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1: Et surtout, bon début de week-end mes amis. Comment allez-vous? Bienvenue sur votre radio. Elvis Kenat avec vous jusqu'à 19h ce soir. De la musique des années 80, on est vendredi. Chaque vendredi, on se fait donc un plaisir avec toutes ces belles chansons de cette belle génération, la génération 80. Comme on les aime, un petit peu de 90 également. Sinon, en bonus, j'ai oublié aussi pour vous deux cadeaux à vous offrir. Des événements avec Zavata, des billets d'entrée également avec Héritage Goldman qui aura lieu samedi prochain. On en parle tout à l'heure. Restez bien à l'écoute à n'importe quel moment. Je vais balancer bien sûr le go pour vous inscrire au 402 80 80. Côté musique, on a calé bien sûr que des années 80. Vous vous rappelez de Self Control ?

images, que des tubes des années 80. Et pour tout de suite, comme le dit si bien François Valéry, aimons-nous vivants, les amis. Ça, c'est l'essentiel. Bienvenue sur votre radio. 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

0: À 16h05, j'ai un communiqué du CEB. Le CEB avise les abonnés de Clémentia que la fourniture d'énergie sera interrompue de 8h30 à 16h. 8h30 à 16h, demain samedi 12 septembre, en raison des travaux qui seront effectués sur les réseaux électriques. La fourniture d'énergie sera rétablie sans préavis à l'achèvement des travaux. Le CEB prie sa clientèle affectée de bien vouloir l'excuser pour tout inconvénient et surtout de prendre toutes les dispositions nécessaires.
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3: Allez, un petit point trafic en ce vendredi après-midi à Port-Louis. Comme d'habitude, chaque après-midi, bien c'est un petit peu bloqué là en ce moment. Franchement, il y a un petit peu de bouchon. Surtout si vous quittez, passez devant le Codan pour aller dans le nord, Rochebois, Terre-Rouge, un petit peu vers gauche à Triolet ou tout droit vers le nord, ça roule un petit peu. Mais sinon, quelques ralentissements, évidemment. On est vendredi en plus. Et puis ceux qui quittent Port-Louis, là, qui traversent l'autoroute Papaye, également direction réduite, là, ça roule un petit peu. Bon, on est arrivé à Phoenix, ça cale un peu, hein, donc de ce côté-là. Et puis plus vers le sud aussi, quelques ralentissements vers de certains ronds-points. Donc cela se passe comme ça cet après-midi sur quasiment tout le réseau routier. Donc prudence, surtout patience. Donc si vous êtes pris dans le trafic, écoutez la radio, on est là pour vous accompagner pour le meilleur de la musique. Il y a également le meilleur de Gilbert Montagnier. Voilà qui va vous faire plaisir. Le roi de la fête, il sera là dans quelques minutes. Pour tout de suite, voici Mylène Farmer, Art Company. Bienvenue sur votre radio.

Au Coconnet, c'est signé The Bell Stars, 16h26, vendredi, on est dans les années 80. Human League arrive, les infos de 16h30, et puis je vous retrouve bien sûr, on est là jusqu'à 19h avec vous sur RM1, bienvenue.

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1: Merci d'écouter RM1, il est 16h30. Et c'est le journal, Lavina, Sophie, bonsoir.
2: Bonsoir Elvis, bonsoir à tous.
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2: À Rochebois, Jean-Daniel Perrine retourne sur les lieux du crime. Il avait poignardé son bébé de 7 mois. Tentative d'influence sur Gulshan Govin afin qu'il change d'avocat. La députée Véronique Le Govin consigne une entrée au CCID. À l'étranger, les États-Unis commémorent les attentats du 11 septembre 2001, au cours desquels deux des quatre avions détournés par des membres d'Al-Qaïda ont percuté les deux tours du World Trade Center à New York. Merci de nous rejoindre pour cette édition. Jean-Daniel Perrine, le meurtrier présumé de son nourrisson Adriano Perrine, a été conduit à Rochebois cet après-midi. Le suspect, qui était sous forte escorte policière, a participé à un exercice de reconstitution des faits. Il est revenu sur les circonstances tragiques où il s'est saisi d'un couteau pour poignarder mortellement son fils de 7 mois. Jean-Daniel Perrine, 30 ans, affirme aux enquêteurs avoir été victime d'hallucinations lorsqu'il a commis l'irréparable. Il est soupçonné d'avoir agi sous l'effet de drogue. Il revient désormais au directeur des poursuites publiques de décider s'il y aura de nouvelles procédures contre Umesh Kumar Babulal. La chef-juge Rihanna Mengli Gulbul ainsi que les juges Patrick Kamsing et Sulakshana Bikari Senassi ont annulé son acquittement lundi. L'affaire remonte à 2018 à fond du sac lors d'une violente rixe entre les familles Babulal et Gobin. Selon l'accusation, Ritesh Kumar Babulal aurait volontairement foncé son 4x4 sur Vijay Gobin et son père Anand Gobin. Les deux hommes avaient succombé à leurs blessures. Son frère Umesh Kumar Babulal était poursuivi pour complicité quand il aurait, selon la poursuite, incité Ritesh à passer à l'acte. Le point avec Adrien Valère.
3: Umesh Kumar Babulal avait été acquitté le 30 juillet 2025 après une motion de no case to answer présentée par son avocat, Maître Anil Gayan, senior counsel. Deux jours plus tard, son frère Ritesh Kumar Babulal avait été reconnu coupable par une majorité de 7 jurés contre 2 avant d'être condamné à 38 ans de prison. Il a depuis fait appel. Mais pour la Cour suprême, l'affaire contre Umesh Kumar Babulal aurait dû aller plus loin. Les trois juges estiment que les propos attribués à Umesh pouvait être considéré comme des instructions suffisamment précises pour faciliter le crime. Selon eux, les éléments présentés par la

0: poursuites étaient suffisamment sérieux pour être soumis à l'appréciation d'un jury. L'affaire remonte à 2018 à Fondu-Sac, lors d'une violente altercation entre les familles Baboulal et Gourbine. Ritesh Baboulal est accusé d'avoir volontairement foncé avec un 4x4 sur Vijay Gourbine et son père Anan. Umesh, qui se trouvait sur la route, aurait selon l'accusation incité son frère à passer à l'acte. Les deux victimes n'ont pas survécu à leurs blessures.
1: Un nouveau développement dans l'affaire Gulshan Govind. Selon nos informations, Véronique Le Govind s'est rendue au CCID ce vendredi pour consigner une entrée concernant des appels téléphoniques qu'elle affirme avoir reçus. Cette démarche intervient après les allégations formulées par maître Ruben Murungapile, avocat de Gulshan Govind, qui avait dénoncé de possibles interférences et plusieurs manquements dans le traitement de son client par certains policiers. Là-dessous avait ensuite réagi officiellement en invitant Véronique Le Govind à faire une déposition formelle. L'enquête principale autour du trafic présumé de cannabis entre Maurice et La Réunion se poursuit en parallèle. Vous êtes peut-être tombé sur la photo d'une jeune policière devant le bâtiment du Trésor, une image devenue virale après qu'un internaute se soit moqué de son apparence. Il s'agit de Catherine Mary Jade, mais cette publication a surtout déclenché un vaste mouvement de soutien. De nombreux Mauriciens ont pris sa défense, saluant son courage, son professionnalisme et son parcours sportif. Cette Rodriguez de 20 ans nous raconte comment elle a vécu cette expérience dans ce reportage d'Achibachou.
2: J'ai vu cette situation d'un œil positif, affirme Catherine Mary Jade, dont la photo circule sur les réseaux sociaux depuis plusieurs jours. La jeune policière explique que son expérience dans la police, tout comme son parcours d'athlète, lui a appris à être mentalement forte et à faire face aux critiques.
3: Personnellement, on parlait plutôt positif parce que de toute façon, du monde pour causer, mais moi, je faisais continuer à faire mon travail. Moi. Après, dès qu'ils nous apprennent, nous disons comment nous faisons tenir ta face à la situation-là. Moi, nous parlions à l'aise.
2: La discipline et le courage, deux maîtres mots pour Catherine Mary Jade, qui a rejoint la Mauritius Police Force en novembre 2025. La Temporary Women Police Constable soutient que son intégration dans la force policière s'est faite de manière naturelle.
3: Moi, je viens de la force policière le 3 novembre 2025. Puis après mon intégration, j'ai bien passé parce que dès nous arrivons, nous avons bien accueilli nous, Mauricien Rodriguez, nous tout, comment nous arrivons, nous meurs ensemble.
2: Malgré cette épreuve, la jeune Rodriguez garde le cap. Bien décidée à poursuivre sa carrière au sein de la force policière, elle rêve un jour de devenir instructrice de sport.
3: Mon but, c'est avancer plus, connaître le travail en plus en profondeur, apprendre comment faire le travail aussi, peut-être en MPTI, un instructeur sportif de la police.
2: Si Catherine Mary Jade dit avoir pris cette situation avec philosophie, elle rappelle que chacun réagit différemment aux critiques. Sur les réseaux sociaux, elle invite donc à bien mesurer ses mots avant de publier.
3: Moi, je me demande qui ne se fait face, mais je me demande qui me prendra mal quand je suis découragée et je suis sentie pas bien. Mais ce que je me demande, c'est d'arrêter à pour ma négativité et tout du monde parce que là, à ce moment-là, je ne pas connaître qui du monde capable de ressentir rien.
1: Il a plu ces derniers jours, mais cela ne suffit pas à. Pas encore à desserrer les taux sur les réserves en eau. Morovakwa reste autour de 39% de remplissage, selon le directeur général de la CWA, Chamtanou. Il estime qu'autour de 40%, la gestion des réserves serait plus confortable, alors que sous les 20%, la situation deviendrait alarmante. Conséquence, les restrictions restent maintenues. La CWA veut préserver les réserves actuelles pour tenir jusqu'à novembre-décembre, tout en surveillant l'évolution des pluies avant d'envisager un éventuel changement de stratégie. Chamtanou est au micro de Shailin Yabon.
4: L'invalia du jour, au niveau de réservoir, Marovakwa et Nicolien, pas fini d'arriver à un niveau confortable, que le cas revoit une nouvelle décision. Il va de soi dans les autres parties de l'île, mais aussi longtemps qu'il y vaut pour, comment il était actuellement, il est difficile pour nous reconsidérer une heure de ravitaillement. Donc, comme on a nous communiqué la dernière fois, le niveau de Marovakwa qui a 39%, nous pas pour capable extrait de l'eau, comment il arrive 20%? En bas 20%, c'est pratiquement là-bas. Donc, on a 20% de l'eau au niveau de Marovakwa qui nous vient gérer jusqu'à novembre, décembre. Bien sûr, la météo, il est là pour conseiller nous et l'autorité pour agir, pour guetter. Est-ce que nous pouvons réconsidérer nos décisions? Donc, il y a un petit détail qui nous vient fine-tune, bien sûr. Mais l'essentiel dedans, c'est que nous finissons une collaboration totale de la population.
1: Toujours dans le même registre, à l'hôpital Victoria à Condos, le service général a connu des difficultés d'approvisionnement en eau ce matin. Les réserves de l'établissement étant épuisées,

0: camions-citernes de la Central Water Authority ont été dépêchés sur place. Les pompiers ont également été mobilisés pour assurer l'approvisionnement en eau. Le ministère de la Santé se veut toutefois rassurant. Aucun service d'urgence n'a été affecté. Ces services disposent de réserves d'eau séparées. La Central Water Authority affirme de son côté qu'il n'y a pas eu de coupure d'eau au niveau de l'hôpital Victoria. Les hôpitaux, rappelle-t-elle, sont considérés comme des services essentiels. Les précisions de Sunil Gopal, responsable de la communication à la Central Water Authority, des propos recueillis par Rajmila Sitamoni.
1: Les bons connaissent qui, ce système-là, l'y connecter l'eau solferino, Candos, c'est-à-dire la pompe, et le système l'y 24/7. Donc, ce qui fait que de l'eau l'y consigner flot vers l'hôpital Victoria. Et malheureusement, nous apprenons ce matin, nous être contactés par les responsables de l'hôpital Victoria. Et là, une équipe, ils en sur place, ils en ont vérifié. Et effectivement, Zotbantank, si à peu près un corps rempli, les autres meters marchés et des lots pour rentrer dans le système. Alors, ce que nous faisons là, c'est pour pallier à cette situation-là, nous mettons un camion citerne à la disposition de l'hôpital Victoria et au moment où je peux causer avec vous, les 20 qui sont dans cet établissement hospitalier-là, sont à moitié remplis. Donc, nous pouvons assurer qu'il n'y a aucune disruption en termes de fourniture de l'eau. D'ailleurs, pas fini dans l'île, mais nous pouvons continuer à monitorer la situation.
0: Dans un autre registre, le ministère de l'Environnement passe à l'action contre les dépôts sauvages et le déversement illégal de déchets. Une campagne nationale de sensibilisation a été lancée hier à Mori Facilities à Côte d'Or pour responsabiliser davantage la population. Cette campagne sera menée en collaboration avec les collectivités locales afin de sensibiliser les citoyens au plus près du terrain. Pour le ministre de l'Environnement Rajesh Bhagwan, la lutte contre la pollution passe aussi par un changement de mentalité et davantage de responsabilité individuelle. Il rappelle que l'amende pour déversement illégal de déchets est passée de 25 000 à 50 000 roupies.
2: Ce qu'il ne faudrait pas, nous passons dans une bonne rivière, nous tous, du monde, venir nous aider, polluer, dégrader la rivière. Qu'il y ait dans une rivière aussi, mais qu'il y ait dans une rivière, la rivière, qu'il y ait dans un canal, qu'il y ait dans un terrain vague, il faudrait qui nous comprend. Il fallait la copilage. Mon Dieu, c'est sans un mindset. Pas plus tard qu'hier, il y a des camions qui n'ont arrêté, qui perdent dans mon terrain. Et je remercie les gens qui nous dénoncent. Pas seulement demain, il arrête tout, le PP 50 000 roupies, c'est qu'ils nous ont envie de s'arrêter. Nous pas adopter un grand district dans le Nord, un grand district dans une autre région, on peut commencer par le Nord, et nous faire l'audit de tout l'endroit, qui est la ville, qui est la campagne. Et crapaud, les papes suivants, ce travail-là fait le terrain. Le terrain qui nous reste à Paris. Et nous pas pour gagner bataille là sans population. Si nous venons nous nettoyer dans le maire de Paris, alors nous faisons une campagne pour réinformer la population. Qui côté n'a pas de place, qui l'endroit, comment pour s'éter, qui capable d'éter.
0: Ces nouveaux camions à ordures viennent prêter main forte à Mori Facilities. Ces véhicules, offerts avec le soutien du gouvernement indien, permettront d'améliorer les opérations de collecte et de gestion des déchets et de renforcer les interventions sur le terrain. Plus de détails avec Vikram Patrou, General Manager de Mori Facilities.
3: Ce sont des véhicules qui peuvent servir pour nous capables et la collectivité locale dans le ramassage d'ordures. Et nous avons 6 véhicules que nous avons gagnés récemment. Et ça nous permet de nous dire quand nous allons nous ramasser, nous allons déposer dans la déchetterie une seule fois pour toutes. Nous aussi, nous investissons dans les autres équipements, comme un broyer, pour nous capables de recycler nos déchets, nos déchets verts. Quand nous avons besoin de prendre un kit de marchicose ou de déchetterie, nous sommes capables de désinfecter nos chips et nous casser le compostage. Et avec mon équipement, nous allons débarrasser de la place illégale de Minga. Non seulement débarrasser, mais aussi embellir la place pour ne pas arriver à jeter.
0: À l'étranger, aux États-Unis, 4 avions de ligne comme hommes de guerre, le cœur économique américain frappé en plein vol. Un monde sidéré devant les gratte-ciels du World Trade Center qui s'effondre. Ce matin du 11 septembre 2001, l'organisation terroriste Al-Qaïda orchestrait l'impensable. 25 ans plus tard, le bilan de près de 3000 victimes reste gravé dans les mémoires. Et surtout, le monde n'a pas oublié de ce qui est considéré comme le plus important. Attentat terroriste de l'histoire. Jean-François Lecning nous fait un rappel chronologique de ce 11 septembre 2001, un jour qui a changé l'histoire du monde.
4: New York, mardi 11 septembre, matinée ensoleillée, un jour comme les autres. À 8h46, pourtant, l'impensable se produit. Un Boeing 767 d'American Airlines, le vol 11 à destination de Los Angeles, vient percuter la tour nord du World Trade Center.

0: On ignore à ce moment précis s'il s'agit d'un accident ou d'un attentat. Les télévisions du monde entier interrompent leur programme. CNN est la première chaîne à relayer l'information. À l'antenne, Caroline Lynn.
1: You are looking at a very disturbing live shot there. That is the World Trade Center, and we have unconfirmed reports this morning that a plane has crashed into one of the towers. CNN Center right now is just beginning to work on this story, obviously calling our sources and trying to figure out exactly what happened, but clearly something relatively devastating happening this morning there.
0: Pendant ce temps, la tour de contrôle de Boston intercepte un message. On entend la voix glaçante du terroriste Mohamed Atta alors qu'il s'adresse aux otages du vol 77 d'American Airlines.
2: Be quiet and you'll be okay. We're returning to the airport.
3: And who's trying to call me here? American 11, are you trying to call?
2: Nobody moves. Everything will be okay. If you try to make any move, you'll danger yourself and the airplane. Just stay quiet.
0: 18 minutes plus tard, l'avion s'encastre à son tour dans la tour sud. Un peu plus tôt, un des 58 passagers de ce vol avait tenté de contacter son épouse à terre via répondeur. Son témoignage est bouleversant.
4: Ils ont été hijackés par des terroristes qui disent qu'ils ont une bombe. Apparemment, ils ont envoyé un couple de planes dans le World Trade Center déjà et il semble qu'ils vont prendre cette one down as well.
5: Et je vais vous laisser. J'espère que je peux parler à vous bientôt.
0: New York est plongé dans un chaos de sirènes et de poussière. La panique est totale. À 10h05, la première des deux tours s'effondre. 23 minutes plus tard, les 110 étages de la seconde tour s'encastrent les uns dans les autres. Des milliers de personnes sont prisonnières du béton. En 102 minutes, Manhattan s'est effondré, l'Amérique a vacillé et le monde a changé d'air.
6: Voilà qui conclut ce journal. À suivre l'actualité sportive avec Ashley Sitana.
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8: Bon après-midi à tous. À la veille des matchs retour de la Ligue des champions de la CAF et de la Coupe de la Confédération en football, les deux représentants mauriciens sont désormais en Afrique du Sud et au Botswana. La Q-Waves s'est entraînée sur le terrain de Wits University en Afrique du Sud, tandis que la SPL 2000 a privilégié la récupération à Gaborone. Les deux formations port-louisiennes ont ensuite effectué leur unique séance sur les pelouses qui accueilleront leurs rencontres respectives face à Orlando Pirates et Dranek Galaxy. On enchaîne avec la Ligue des champions. La première journée a pris fin hier soir. L'occasion de faire le point sur le classement. Après 18 rencontres disputées cette semaine, le Paris Saint-Germain occupe la première place grâce à sa victoire 6-1 face au Slovan Bratislava. Le Bayern Munich est deuxième devant le FC Barcelone. Grâce à son succès, Manchester United grimpe à la quatrième place alors que la surprenante équipe italienne Com complète le top 5. Manchester City et Aston Villa sont respectivement 8e et 9e. Liverpool se pointe au 13e rang devant le Real Madrid et Arsenal. Petit rappel du format, à l'issue des 8 journées, les 8 premières équipes seront directement qualifiées pour les 8e de finale. Les équipes classées de la 9e à la 24e place disputeront les 16e de finale. Les autres seront éliminées de la compétition européenne. Football toujours en Angleterre. La quatrième journée de Premier League débute ce samedi avec 7 rencontres au programme. Liverpool recevra Fulham, tandis qu'Everton accueillera Tottenham. Le champion titre Arsenal sera lui en déplacement sur la pelouse de Sunderland. Et dimanche, tous les regards seront tournés vers Old Trafford pour le derby entre Manchester United et Manchester City. Un avant-goût de cette quatrième journée avec Marine Résidu tout de suite.
9: Les Black Cats retrouvent leur public face aux champions en titre. Sunderland n'a remporté qu'un seul de ses 29 derniers matchs de Premier League contre Arsenal et reste sans victoire depuis 17 rencontres après avoir accroché les Gunners sur un 2 partout la saison dernière. Les Gunners, eux, affichent un parcours sans faute en championnat et voudront poursuivre sur leur lancée après leur déplacement en Ligue des champions. À Anfield, Liverpool reçoit Fulham. Les Reds ont décroché leur première victoire le week-end dernier en championnat face à Ipswich et les hommes d'Andoni Iraola tenteront de maintenir cette dynamique. De son côté, Fulham cherchera à se relancer après sa lourde défaite du week-end dernier. Cette rencontre sera aussi marquée par les retrouvailles entre Alvaro Arbeola et le public d'Anfield. Et pour la suite, une affiche à suivre sur NBC Sports 11 à partir de 17h55, Chelsea face à Hull City. Les Blues n'ont jamais perdu en 10 confrontations de Première Ligue face aux Tigers, avec 8 victoires et 2 nuls. Mais Hull, 3e, arrive avec un statut surprenant. L'équipe est toujours invaincue. Parmi les autres affiches de samedi, Aston Villa jouera contre Nottingham Forest. Les hommes d'Unai Emery n'ont toujours ni gagné ni marqué après 3 journées. Après leur succès contre Club Bruges en Ligue des Champions mardi, Aston Villa espère désormais inverser la tendance en championnat.
8: On reste dans le monde du football. La finale de la Coupe du Monde 2030 n'a pas encore été attribuée au Maroc. La FIFA a démenti les déclarations du président de la Fédération marocaine, Fouzi Lekja, qui a affirmé mercredi que son pays accueillerait la finale. Le Mondial 2030 sera organisé conjointement par le Maroc, l'Espagne et le Portugal, avec également 3 rencontres en Argentine, en Uruguay et au Paraguay. Le stade qui accueillera la finale n'a toutefois pas encore été désigné. La FIFA précise qu'aucune décision n'a été prise à ce stade et qu'elle interviendra en temps voulu. L'instance dément également avoir promis cette finale au Maroc en échange d'un soutien politique à Gianni Infantino dans le cadre de sa réélection à la présidence de la FIFA. On termine avec du tennis à l'US Open. Elena Rybakina s'est qualifiée pour sa première finale à New York. La Kazakhstanaise, qui deviendra numéro 1 mondial lundi, a renversé l'Américaine Coco Gauff en 3-7, 3-6, 6-4 et 6-4 après 2h08 de jeu. Comme en quart de finale, Rybakina a su revenir après avoir perdu la première manche. En finale samedi, elle retrouvera Arina Sabalenka, tombeuse de Jessica Pegula. Dans l'autre demi-finale, une revanche de la finale de l'Open d'Australie, remportée cette année par Rybakina. La Kazakhstanaise visera à New York un 3e titre du Grand Chelem après Wimbledon en 2022 et l'Open d'Australie cette année. Nouvelle qui nous amène à la fin de ce journal des sports. Merci de l'avoir suivi. Vous allez retrouver Elvis Kennett pour la suite.
10: Merci Ashley. Le journal des sports ce vendredi après-midi.
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10: Merci de nous écouter à 16h51 sur votre radio. Ça y est, au niveau des inscriptions, stop, on arrête là pour les 2 entrées pour le cirque Zabata. Ce sera dans quelques minutes, donc nous aurons une gagnante cet après-midi. Nous sommes aujourd'hui le 11 septembre, alors bonne fête au Adolphe, au Vinciane, oui, alors aussi les Hyacinthe, les Glen, voilà. Bonne fête à vous en ce 11 septembre. Et puis ce 11 septembre, bien sûr, il y a 25 ans, d'ailleurs on en a parlé dans les infos, le monde s'arrêtait, vous vous rappelez, hein, bon, franchement, avec des images, des visages, des histoires et surtout des milliers de vies bouleversées à jamais. 25 ans plus tard, eh bien, ce souvenir reste à présent. Malheureusement, avec une pensée particulière pour les victimes, leurs familles, mais aussi pour tous ceux qui ont porté les conséquences jusqu'à ce jour de cette journée. D'ailleurs, il y a un chanteur, Bruce Springsteen, avait d'ailleurs écrit une chanson intitulée « The Rising ». « The Rising », c'est bien sûr dans le sillage de cette tragédie. Une chanson qui parle de douleur, de perte, mais aussi de courage, de solidarité et de lumière après l'épreuve. En ce 11 septembre, on se souvient simplement avec respect et surtout avec humanité.

0: The Rising, chanson de Bruce Springsteen, sortie en 2002.
1: Oui.
0: Écrite bien sûr dans le contexte des attentats du 11 septembre 2001. Et aujourd'hui, 25 ans déjà, depuis ce triste événement qui a changé le monde, évidemment. Bruce Springsteen, The Rising. Allez, on va accueillir une auditrice là, cet après-midi, du côté de Rosil. Elle s'appelle Marie-Antoinette, bon après-midi. Marie-Antoinette a raccroché, j'ai dit d'attendre. Bon, c'est pas grave, on va essayer de l'appeler tout à l'heure. En tout cas, aujourd'hui, donc, nous sommes le 11 septembre, évidemment. Alors, dans un instant, je vous parle de quelques anniversaires.
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1: Alors donc, je vous parlais de quelques anniversaires aujourd'hui en ce 11 septembre. À l'honneur, l'auteur, compositeur, interprète, musicien, producteur, DJ aussi, photographe et activiste américain. Vous vous rappelez de Moby? Bah ouais, Moby, pas mal de titres qu'on connaît de lui, notamment « In This World ».

Bobby qui fête aujourd'hui ses 61 ans. Et puis en ce 11 septembre, grosse pensée pour Peter Tosh. Il est chanteur, guitariste, organiste et auteur, compositeur de ska, de rocksteady, de reggae, de soul. Il est né le 19 octobre 1944. Il nous a malheureusement quittés le 11 septembre 1987, c'était à Kingston. D'ailleurs, il est avec Bob Marley, l'une des figures emblématiques du reggae, de la spiritualité rasta, et surtout connu pour cette chanson, Johnny B. Goode.

0: Johnny B. Goode, donc, qui nous a quittés le 11 septembre 1987.
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0: RM1, 17h. Et bien sûr, merci encore de nous écouter sur RM1 ce 11 septembre. Et bien sûr, on a encore un cadeau pour vous. 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Donc pas de problème Marie-Antoinette, si vous nous écoutez à la radio, il y a un petit souci technique, on n'arrive pas à vous avoir, mais en tout cas, vous êtes notre gagnante. Sinon, comme je l'ai dit en début d'émission, on est là avec plein de cadeaux sur RM1, il n'y a que des événements un petit peu partout, et RM1 a le plaisir bien sûr de vous offrir chaque événement comme ça, donc des invitations. 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Deux entrées pour vous cet après-midi. Voilà, 17h02, on a Whitney Houston qui arrive puisqu'on est dans les années 80. Et puis la rediff de Tector, qui a Julie Pietri, Dépêche Mode. Bienvenue sur votre radio.

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1: Bonjour et bienvenue dans TechTalk. Chaque année, le salon IFA de Berlin rassemble les plus grandes marques de l'électronique mondiale. C'est l'occasion de découvrir les derniers téléphones, téléviseurs et appareils connectés, mais aussi quelques objets pour le moins surprenants. Premier exemple, un plafonnier qui imite le ciel. Un fabricant propose un luminaire de 53 cm capable de projeter jusqu'à 7000 lumens pour reproduire un beau ciel bleu. Il peut modifier son intensité selon l'heure de la journée, changer de couleur pour imiter différentes saisons ou conditions météorologiques. Et il est relié à un agent conversationnel capable d'adapter l'éclairage à votre humeur. Prix 399 euros. Deuxième objet notable, un capteur de chute pour personnes âgées. Sans caméra, sans écran, le dispositif utilise des ondes millimétriques pour détecter les événements inhabituels ou une inactivité prolongée. En cas d'alerte, il communique vocalement avant de prévenir les proches. Une idée simple, potentiellement utile pour des millions de familles. Troisième curiosité, la plus commentée du salon. Un fabricant spécialisé dans les objets intimes a présenté une poupée en silicone dotée d'un agent conversationnel, d'expression faciale, animé et d'un visage toujours plus réaliste. L'appareil est vendu entre 4 000 et 8 000 euros. Ce dernier objet concentre à lui seul toutes les questions

0: que pose l'intelligence artificielle sur notre rapport à l'autre, à l'attachement, à la solitude et aux limites de ce que nous acceptons de déléguer à une machine. Le salon de Berlin est toujours un miroir fidèle de l'époque. Cette année, ce miroir renvoie une image particulièrement troublante. C'était Hector sur RM1.
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Bibi Pietri, Eve Love-toi, 17h13. Dans un instant, je vous raconte l'histoire de Cherish. Cool and the Gang. Ouais, vous saurez tout autour de l'histoire de cette chanson dans quelques minutes. Dans le revendu.

0: d'une chanson.
1: Allez, autour d'une chanson, cet après-midi, nous sommes en 1985 avec une chanson qui a fait danser, mais surtout qui a fait rêver des millions de couples. Voici l'histoire de Cherish, Kool & the Gang. Alors à l'époque, Kool & the Gang est en pleine préparation de son album Emergency. Et un jour, le chanteur James Taylor se retrouve sur la plage tout seul, donc en train de se détendre. Et il regarde les enfants des membres du groupe jouer autour de lui. Et en observant cette scène toute simple, il se dit à quel point ils ont de la chance d'être là, ensemble, de profiter de la vie et de ceux qu'ils aiment. Cette émotion lui inspire les paroles de Cherish. La musique, elle, vient notamment de Ronald Bell, l'un des fondateurs du groupe. Alors le titre sort en 1985 sur l'album Emergency avec des tubes comme Celebration. Come on, yes. Il y avait également d'autres tubes sur l'album, notamment après Celebration, bien sûr, Get Down on It.

ou encore Fresh. Cool and the Gang. Eh oui, Cool and the Gang prouve qu'il sait aussi faire battre les cœurs. Et le public adore, Cherish, et atteint d'ailleurs la deuxième place du Billboard Hot 100 américain et reste numéro 1 du classement pendant 6 semaines. Il devient également, au fil des années, un grand classique, surtout dans les mariages. Bref, pour Cherish, c'est peut-être ça que nous dit cette chanson. Chérissons les gens que nous aimons tant qu'ils sont là. Voilà pour l'histoire de Cherish, Cool and the Gang, sur votre radio.

0: l'histoire de Cool and the Gang, bien sûr, l'histoire de Cherish qu'on a donc écouté cet après-midi, 17h22. On a deux entrées pour un événement avec un maman. Le 19 septembre au Trianon Convention Center, où je vous ai parlé tout à l'heure de l'héritage Goldman, eh bien ça aura lieu. Oui, vous avez bien entendu. Vous allez voir sur scène donc les artistes qui vont reprendre les chansons mythiques de Jean-Jacques Goldman. Et bien sûr, ses plus grands succès, d'ailleurs, qu'il a écrit lui-même pour d'autres artistes en passant, sera un spectacle 100% live. Vous avez été nombreux à nous appeler au 402 80 80. Merci. Et au final, on a Didier qui est avec nous au téléphone. Bon après-midi, Didier.
1: Bon après-midi, Elvis.
0: Ça va?
1: Ça va, on est sur la route, on se tend du boulot.
0: Ah, ça a été

0: Dur la journée, ça s'est bien passé ou pas trop dur? Ça va.
1: Non, ça va, ça va. Thanks God it's Friday, comme on dit.
0: Voilà, donc thanks God it's Friday. En plus, c'est le week-end qui est juste là. En plus, ça. Qu'est-ce qu'on a prévu de faire pour le week-end, par exemple?
1: On va dire éventuellement, peut-être, s'il y a quelques enfants, pourquoi pas?
0: Quelques, pardon, j'ai pas compris.
1: S'il y a quelques enfants.
0: Ah, au cirque Zavata. Ah ben c'est bien, c'est très bien comme plan, ça fait plaisir. En tout cas, Didier, ça vous dit, Heritage Goldman, vous avez suivi un petit peu les artistes qui reprennent un peu les succès de Jean-Jacques Goldman?
1: Je suis un très très grand fan de Jean-Jacques Goldman.
0: Déjà, bah ouais.
1: Oui.
0: C'est top, alors c'est top. Vous allez passer un super moment là-bas, donc ce sera pour samedi prochain, 19 septembre, donc... pour ce show avec les artistes de... c'est un plaisir pour nous. Donc, l'Héritage Goldman, samedi 19 au Trianon Convention Center. Bravo, Didier.
1: Merci beaucoup. Merci beaucoup.
0: Bonne rentrée. Bon week-end.
1: Merci, c'est gentil. Allez, au revoir.
0: Merci, bye-bye. Voilà, ça suffit. Il y aura encore tous les jours des entrées, des invitations pour ce spectacle. Donc, l'Héritage Goldman. D'ailleurs, je ne vous cache pas que je négocie. On va essayer de faire quelque chose pour jeudi après-midi. Peut-être que certains artistes seront avec nous en studio pour nous accompagner pour l'Afternoon Ride avec, bien sûr, les types de Goldman. On va en parler, évidemment, si vous voulez écouter la radio. Donc, ce sera en fait semaine prochaine. Allez, puisqu'on parle de Goldman, ben voici la famille, justement, cette reprise signée, donc, Héritage Goldman.

Héritage Goldman, ces artistes qui seront sur le samedi 19 septembre au Trianon Convention Center, bien sûr, pour du 100% live. Ça va être une grosse soirée. Et Erabor est heureux de partager cet événement avec vous, amis auditeurs. On vous offre des entrées, des invitations tous les jours

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1: Un petit coup d'œil sur votre horoscope, d'abord pour les automobilistes, bien sûr, pour les béliers. Vous êtes un petit peu pressé cet après-midi. Ne faites pas ça, hein. Levez le pied, surtout dans les bouchons. Voilà. Les taureaux, gardez vos distances. Le week-end peut attendre quelques minutes. Les gémeaux, si un petit peu de vent aussi, faites attention, tenez bien le volant et surtout attentif donc au changement de trajectoire. Pour les cancers, quelques pluies possibles, surtout, ça a été annoncé par la météo d'ailleurs, donc quelques averses sont toujours prévues cet après-midi sur les régions en hauteur. Donc soyez prudents, adaptez votre vitesse et évitez les freinages brusques. Pour les lions, vous voulez arriver vite? Aujourd'hui, mieux vaut arriver en retard qu'arriver avec un problème. Les vierges, vérifiez vos pneus, vos freins et vos essuie-glaces avant les trajets du week-end. Les balances, un petit peu de patience au rond-point, laissez chacun trouver sa place. Les scorpions, la vigilance est votre meilleur allié, surtout lorsque la visibilité baisse. Les sagittaires, le week-end commence, mais pas question de transformer la route en circuit automobile. Les capricornes, anticipez vos déplacements et gardez une bonne distance de sécurité. Les verseaux, attention aux rafales sur certaines régions, un petit peu de vent de travers, particulièrement sur les portions exposées. Et enfin, les poissons, et surtout, si vous sortez ce soir à mi-poisson ou même pendant le week-end. Attention, zéro alcool au volant. Voilà, prévoyez un conducteur désigné ou une autre solution pour rentrer chez vous si vous sortez et que vous allez consommer de l'alcool, surtout avec modération. Voilà. Et pour tout le monde, donc, on reste calme, on ralentit si nécessaire sur la route et on garde ses distances.

Le week-end commence. Allez, faisons en sorte qu'il commence en toute sécurité, les amis. 17h33, je parlais de la météo tout à l'heure, juste pour vous indiquer d'ailleurs que ce soir, il va faire froid. Hein, donc, si vous comptez sortir, surtout sur les régions en hauteur, il va faire du 13 à 16 degrés même. Et 17 à 20 degrés sur les régions côtières. Donc, faites attention si vous comptez sortir. Côté la mer est un petit peu forte en ce moment, au-delà des récifs, avec des houles de secteur sud de 2,50 m. Donc, évidemment, les sorties en haute mer sont déconseillées. Voilà, c'est un petit peu les prévisions pour ce soir, pour la météo. Et concernant notre titre collector, vous le savez, chaque après-midi, je vous propose un titre collector, un titre qui a marqué. Là, nous sommes dans les années 80, nous sommes plus précisément en 1988, avec un grand tube des années 80, un roman d'amitié. Ça vous rappelle quelque chose, ça, n'est-ce pas? Le duo Elsa-Glenn Medeiros. Et contrairement, les amis, à ce que certains magazines de l'époque pouvaient laisser croire, il n'y avait pas d'histoire d'amour entre les deux jeunes chanteurs. C'était vraiment, vraiment une belle amitié. Voici justement un roman d'amitié, Elsa-Glenn Medeiros, notre titre collector du jour.

0: notre titre collector du jour. À l'instant, roman d'amitié Elsa, Glenn Medeiros, 17h39.
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0: Tout de suite, Tears for Fears, France Gall arrive. Puis un petit rappel des rendez-vous télé et radio.

France Gall, voilà une chanson à inclure dans votre playlist hein, ce soir. Si vous sortez, peut-être aller faire une petite soirée karaoké quelque part. C'est sympa, hein. Ça met de l'ambiance, ça. Musique France Gall, c'est votre radio. Allez, 17h47, rendez-vous avec la rédaction pour les infos à 18h. Mais pour tout de suite, un petit rappel de quelques rendez-vous télé et radio. 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Sinon, côté radio aussi, je rappelle quelques rendez-vous. D'ailleurs, ce soir, comme d'habitude, vous le savez, juste après les infos, on va retrouver donc Roselyne pour les communiquer, mais aussi, moi, je serai des vôtres jusqu'à 19h pour vous accompagner en musique, toujours dans le trafic pour le meilleur des années 80, puisqu'on est vendredi. Et puis, juste après, donc, jusqu'à 19h, vous allez retrouver, après le dernier point info de la rédaction, le flash info de 19h, Alberto pour son evening set jusqu'à 21h.

Et vendredi soir, on se met dans l'ambiance dance, l'ambiance Beat Project avec Arvin, 21h à 23h. Ça, c'est pour ce soir. Sinon, demain matin, alors un petit rappel déjà que pour les Live Two, vous allez retrouver donc Olivier Nina pour son émission Memory Lane, vous le savez, 4h à 7h. Et moi, je viens 7h, 10h pour les bons plans. Il y a pas mal demain, pas mal de bons petits plans que je vais vous annoncer, donc bon plan, bonne humeur. Et juste après, à 10h, Martin Lutschman pour un nouveau portrait sonore. Alors, au cœur de cette émission, Diego Garcia, Chagos, l'Odyssée d'un peuple à travers les voix, les récits et même les témoignages aussi. Vous allez donc vous plonger au cœur de l'histoire et de la mémoire du peuple chagossien. Un rendez-vous à ne pas rater donc demain avec Martine pour son émission Portrait sonore, 10h, 11h et 11h. 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Des cinéphiles que vous êtes, vous allez retrouver Méling et Reza pour Popcorn et Préjugés. Alors, au programme demain, ils vont revenir sur les moments forts du festival. Alors, ce sera donc, on va prendre la direction de Venise demain avec la Mostra de Venise. Donc, nos deux compères vont revenir sur les moments forts de ce festival, les films qui y sont présentés, les œuvres qui font parler d'elles et bien sûr, tout ce qu'il ne fallait pas manquer de cette grande fête de cinéma. Voilà, si vous aimez le cinéma, eh bien, vous serez servi encore demain. Popcorn et Préjugés avec Méling Balou et Reza de l'Imamode. Voilà pour quelques rendez-vous sur votre radio. 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Voilà, vous êtes bien accompagnés sur RMA. Voilà. Côté musique, 17h50. François Feldman, c'est moi. The Time of My Life, Bill Medley, Jennifer Warnes arrive aussi, et puis les infos de 18h. Bienvenue.

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1: Bonsoir, merci d'écouter RM1, il est 18h. Le journal, Vina Sophie, bonsoir.
2: Bonsoir Elvis, bonsoir à tous.
1: Les titres.
2: À Rochebois, Jean-Daniel Perrine retourne sur les lieux du crime. Il avait poignardé son bébé de 7 mois. Tentative d'influence sur Gulshan Govin afin qu'il change d'avocat. La députée Véronique Legovine consigne une entrée au CCID. À l'étranger, les États-Unis commémorent les attentats du 11 septembre 2001, au cours desquels deux des quatre avions détournés par des membres d'Al-Qaïda ont percuté les deux tours du World Trade Center à New York. Merci de nous rejoindre pour cette édition. Jean-Daniel Perrine, le meurtrier présumé de son nourrisson Adriano Perrine, a été conduit à Rochebois cet après-midi. Le suspect, qui était sous forte escorte policière, a participé à un exercice de reconstitution des faits. Il est revenu sur les circonstances tragiques où il s'est saisi d'un couteau pour poignarder mortellement son fils de 7 mois. Jean-Daniel Perrine, 30 ans, affirme aux enquêteurs avoir été victime d'hallucinations lorsqu'il a commis l'irréparable. Il est soupçonné d'avoir agi sous l'effet de drogue. Il revient désormais au directeur des poursuites publiques de décider s'il y aura de nouvelles procédures contre Umesh Kumar Babulal. La chef-juge Rihanna Mengli Gulbul ainsi que les juges Patrick Kamshing et Sulakshana Bikari Sonasi ont annulé son acquittement lundi. L'affaire remonte à 2018 à fond du sac lors d'une violente rixe entre les familles Babulal et Gobin. Selon l'accusation, Ritesh Kumar Babulal aurait volontairement foncé son 4x4 sur Vijay Gobin et son père Anand Gobin. Les deux hommes avaient succombé à leurs blessures. Son frère Umesh Kumar Babulal était poursuivi pour complicité quand il aurait, selon la poursuite, incité Ritesh à passer à l'acte. Le point avec Adrien Valère.
3: Umesh Kumar Babulal avait été acquitté le 30 juillet 2025 après une motion de no case to answer présentée par son avocat, Maître Anil Gayan, senior counsel. Deux jours plus tard, son frère Ritesh Kumar Babulal avait été reconnu coupable par une majorité de 7 jurés contre 2 avant d'être condamné à 38 ans de prison. Il a depuis fait appel. Mais pour la Cour suprême, l'affaire contre Umesh Kumar Babulal aurait dû aller plus loin. Les trois juges estiment que les propos attribués à Umesh pouvait être considéré comme des instructions suffisamment précises pour faciliter le crime. Selon eux, les éléments présentés par la poursuite étaient suffisamment sérieux pour être soumis à l'appréciation d'un jury. L'affaire remonte à 2018 à fond du sac lors d'une violente altercation entre les familles Babulal et Gurbin. Ritesh Babulal est accusé d'avoir volontairement foncé avec un 4x4 sur Vijay Gurbin et son père Anand. Umesh, qui se trouvait sur la route, aurait selon l'accusation inciter son frère à passer à l'acte. Les deux victimes n'ont pas survécu à leurs blessures.
2: Nouveau développement dans l'affaire Gulshan Govin. Selon nos informations, Véronique Legovin s'est rendue au CCID ce vendredi pour consigner une entrée concernant des appels téléphoniques qu'elle affirme avoir reçus. Cette démarche intervient après les allégations formulées par maître Ruben Murunga-Pillé, avocat de Gulshan Govin, qui avait dénoncé de possibles interférences et plusieurs membres.

0: dans le traitement de son client par certains policiers. Latsou avait ensuite réagi officiellement en invitant Véronique Legovine à faire une déposition formelle. L'enquête principale autour du trafic présumé de cannabis entre Maurice et La Réunion se poursuit en parallèle. Vous êtes peut-être tombé sur la photo d'une jeune policière devant le bâtiment du Trésor, une image devenue virale après qu'un internaute se soit moqué de son apparence. Il s'agit de Catherine Mary Jade, mais cette publication a surtout déclenché un vaste mouvement de soutien. De nombreux Mauriciens ont pris sa défense, saluant son courage, son professionnalisme et son parcours sportif. Cette jeune Rodriguez de 20 ans nous raconte comment elle a vécu cette expérience dans ce reportage d'Archibachu.
1: J'ai vu cette situation d'un œil positif, affirme Catherine Mary Jade, dont la photo circule sur les réseaux sociaux depuis plusieurs jours. La jeune policière explique que son expérience dans la police, tout comme son parcours d'athlète, lui a appris à être mentalement forte et à faire face aux critiques.
2: Personnellement, on parlait plutôt positif parce que de toute façon, du monde pour causer, mais moi, je faisais continuer à faire mon travail. Moi. Après, dès qu'ils nous apprennent, nous disons comment nous faisons tenir l'état face à la situation là.
1: La discipline et le courage, deux maîtres mots pour Catherine Mary Jade, qui a rejoint la Mauritius Police Force en novembre 2025. La Temporary Women Police Constable soutient que son intégration dans la force policière s'est faite de manière naturelle.
2: Moi, je rejoins la force policière le 3 novembre 2025. Puis après mon intégration, j'ai bien passé parce que dès que nous arrivons, nous avons bien accueilli nous, Mauricien Rodriguez, nous tous, comment nous arrivons, nous nous mettons ensemble.
1: Malgré cette épreuve, la jeune Rodriguez garde le cap. Bien décidée à poursuivre sa carrière au sein de la force policière, elle rêve un jour de devenir instructrice de sport.
2: Mon but, c'est avancer plus, connaître le travail en plus en profondeur, apprendre comment faire le travail aussi. Peut-être en MPTI, un instructeur sportif de la police.
1: Si Catherine Mary Jade dit avoir pris cette situation avec philosophie, elle rappelle que chacun réagit différemment aux critiques. Sur les réseaux sociaux, elle invite donc à bien mesurer ses mots avant de publier.
2: Moi, je me demande qu'il ne se fait face, mais il y a du monde qui va me prendre mal. Quand je suis marié découragé, je dis que je suis marié, je ne sens pas bien. Et c'est que maintenant, pour les autres, c'est arrêter à pour ma négativité et tout du monde. Parce que là, à ce moment-là, je ne sais pas qu'il y a du monde qui va me ressentir vraiment.
0: Il a plu ces derniers jours, mais cela ne suffit pas encore à desserrer le taux sur les réserves en eau. Marovakwa reste autour de 39% de remplissage, selon le directeur général de la CWA, Cham Tanu. Il estime qu'autour de 40%, la gestion des réserves serait plus confortable, alors que sous les 20%, la situation deviendrait alarmante. Conséquence, les restrictions restent maintenues. La CWA veut préserver les réserves actuelles pour tenir jusqu'à novembre-décembre, tout en surveillant l'évolution des pluies avant d'envisager un éventuel changement de stratégie. Cham Tanu est au micro de Shailin Yabon.
3: L'invalide du jour, au niveau de réservoir, Marovakwa et Nicolien, pas fini d'arriver à un niveau confortable que nous avons revoir une nouvelle décision. Il va de soi dans les autres parties de l'île, mais aussi longtemps qu'il y vaut pour, comment il était actuellement, un niveau difficile pour nous reconsidérer une heure de ravitaillement. Donc, comme on a nous communiqué la dernière fois, le niveau de Marovakwa qui a 39%, nous pas pour capable extrait de l'eau, comment il arrive 20%? En bas 20%, c'est pratiquement l'abou. Donc, on a 20% de l'eau au niveau de Marovakwa qui nous vient gérer jusqu'à novembre, décembre. Bien sûr, la météo, il est là pour conseiller nous et l'autorité pour agir, pour guider. Est-ce que nous pouvons réconsidérer nos décisions? Donc, il y a un petit détail qui nous vient fine-tune, bien sûr. Mais l'essentiel dedans, c'est que nous finissons une collaboration totale de la population.
0: Dans un autre registre, le ministère de l'Environnement passe à l'action contre les dépôts sauvages et le déversement illégal de déchets. Une campagne nationale de sensibilisation a été lancée hier à Mori Facilities à Côte d'Or pour responsabiliser davantage la population. Cette campagne sera menée en collaboration avec les collectivités locales afin de sensibiliser les citoyens au plus près du terrain. Pour le ministre de l'Environnement, Rajesh Bhagwan, la lutte contre la pollution passe aussi par un changement de mentalité et davantage de responsabilité individuelle. Il rappelle que l'amende pour déversement illégal de déchets passait de 25 000 à 50 000 roupies.
4: Ce qu'il ne faudrait pas, nous passons dans une bonne rivière, nous tous, du monde, venir aider, polluer, dégrader la rivière. Qu'il y ait un ribot aussi, mais qu'il y ait un ribot la rivière, qu'il y ait un canal, qu'il y ait un terrain vague, il faudrait qu'il nous comprenne, il faudrait la population. Mon Dieu, c'est sans un mindset. pas plus tard qu'il.

0: Hier, il y a deux camions qui n'ont arrêté, qui perdent dans mon terrain. Et je remercie les gens qui me dénoncent. Je dis pas seulement demain, il y a arrêté le PP50 des groupies, c'est qu'ils ont envie de s'arrêter. Nous pas adopter un grand district dans le Nord, un grand district dans une autre région, on peut commencer par le Nord, et nous faisons l'audit de tout l'endroit, qui est la ville, qui est la campagne. Et le rapport, les papes suivants, ce travail-là fait l'autre terrain qui nous fait sa bataille. Et nous pas pour gagner une bataille-là sans population. Si nous venons nous nettoyer dans le mairie de Paris, alors nous faisons une campagne pour réinformer la population. Qui côté n'a pas une place d'été, qui l'endroit, comment pour s'été, qui capable d'été.
1: Si nouveaux camions à ordures viennent prêter main forte à Maurice Facilities, ces véhicules offerts avec le soutien du gouvernement indien permettront d'améliorer les opérations de collecte et de gestion des déchets et de renforcer les interventions sur le terrain. Plus de détails avec Vikram Patrou, General Manager de Maurice Facilities.
2: Ce sont des véhicules qui servent pour nous être capables d'aider les collectivités locales dans le ramassage d'ordures. Et nous avons 6 véhicules que nous avons gagnés récemment. Et ça nous permet de nous dire quand nous allons nous ramasser, nous allons déposer dans les déchetteries une seule fois pour toutes. Nous aussi, nous investissons dans les autres équipements, comme un broyer, pour nous être capables de recycler nos déchets, nos déchets verts. Quand nous avons besoin de prendre un kit de marchicose ou de déchetterie, nous sommes capables de faire des vignes de chips et nous casser du compostage. Et avec l'équipement que nous avons, nous débarrasser de ce place illégal de dumping. Non seulement débarrasser, mais aussi embellir la place pour ne pas arriver à jeter.
1: À l'étranger, aux États-Unis, 4 avions de ligne comme hommes de guerre, le cœur économique américain frappé en plein vol, un monde sidéré devant les gratte-ciels du World Trade Center qui s'effondre. Ce matin du 11 septembre 2001, l'organisation terroriste Al-Qaïda orchestrait l'impensable. 25 ans plus tard, le bilan de près de 3000 victimes reste gravé dans les mémoires et surtout, le monde n'a pas oublié de ce qui est considéré comme le plus important attentat terroriste de l'histoire. Jean-François Lekning nous fait un rappel chronologique de ce 11 septembre 2001, un jour qui a changé l'histoire du monde.
3: New York, mardi 11 septembre. Matinée ensoleillée, un jour comme les autres. À 8h46, pourtant, l'impensable se produit. Un Boeing 767 d'American Airlines, le vol 11 à destination de Los Angeles, vient percuter la tour nord du World Trade Center. On ignore à ce moment précis s'il s'agit d'un accident ou d'un attentat. Les télévisions du monde entier interrompent leur programme. CNN est la première chaîne à relayer l'information. À l'antenne, Caroline Lynn.
4: You are looking at a very disturbing live shot there. That is the World Trade Center, and we have unconfirmed reports this morning that a plane has crashed into one of the towers. CNN Center right now is just beginning to work on this story, obviously calling our sources and trying to figure out exactly what happened, but clearly something relatively devastating happening this morning there.
3: Pendant ce temps, la tour de contrôle de Boston intercepte un message. On entend la voix glaçante du terroriste Mohamed Atta alors qu'il s'adresse aux otages du vol 77 d'American Airlines. Dix-huit minutes plus tard, l'avion s'encastre à son tour dans la tour sud. Un peu plus tôt, un des 58 passagers de ce vol avait tenté de contacter son épouse à terre via répondeur. Son témoignage est bouleversant. New York est plongée dans un chaos de sirènes et de poussière. La panique est totale. À 10h05, la première des deux tours s'effondre. 23 minutes plus tard, les 110 étages de la seconde tour s'encastrent les uns dans les autres. Des milliers de personnes sont prisonnières du béton. En 102 minutes, Manhattan s'est effondré, l'Amérique a vacillé et le monde a changé d'air.
1: Voilà qui conclut ce journal. Merci à Kovila Yadj à la réalisation. Je vous retrouve à 19h pour le Flash en créole.
5: Merci, c'était le journal de Lovina Sophie. À suivre les communiqués avec Roselyne sur AM1 et RM1.

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Merci Elvis et bonsoir à tous. On débute avec les avis d'obsèques. On nous prie d'annoncer le décès de Monsieur Charles-André Ragoût. Monsieur Charles-André Ragoût, plus connu sous le nom de Charles, âgé de 66 ans. Le convoi mortuaire sortira de chez Mourat, à Petite-Rivière, demain samedi 12 septembre à 10h30, pour se rendre à l'église Notre-Dame du Rosaire et de là à l'incinérateur de Trois-Mamelles. Décès de Madame Rose Lilette Prévost. Madame Rose Lilette Prévost, née Spéville-Hortense, plus connue sous le nom de Eliette Spéville-Hortense, âgée de 58 ans. Le convoi mortuaire sortira de son domicile à 80, à Rodrigues, demain samedi à 11h, pour se rendre à l'église Saint-Gabriel à Rodrigues et de là au cimetière de Saint-Gabriel. Décès de Madame Marie-Lourde Kerpen. Madame Marie-Lourde Kerpen, née à Thon, plus connue sous le nom de Chantal, Madame Rémy, habitante au morcellement Bellevue, à la rue Camélia, à Albion, âgée de 76 ans. Le convoi mortuaire sortira de la chapelle ardente d'Elian Sons à Beaubassin, demain samedi à 12h15, pour se rendre à l'église Notre-Dame de la Mer, à Albion, et de là au crématoire de Chebelle. Et on nous prie d'annoncer le décès de Madame Marie-Lucie Thomas. Madame Marie-Lucie Thomas, née Pacquiom, plus connue sous le nom de Madame Pacquiom, âgée de 90 ans. Le convoi mortuaire sortira de sa résidence numéro 610 à Flamand, à la Tour Kénic, demain samedi 12 septembre à 15h, pour se rendre au cimetière de Saint-Georges, les Salines. Aux familles endeuillées, la MBC présente ses plus vives sympathies.

Et on termine avec la météo, le temps qu'il fera chez nous à Maurice d'abord. Des nuages venant de l'est à sud-est influenceront le temps local par moment et l'anticyclone au sud des Mascareilles maintient des alizés modérés sur notre région. Donc, durant les prochaines 24 heures, le temps sera mi-couvert, devenant parfois nuageux durant la nuit et demain matin, surtout à l'est, au sud et sur les terrains élevés, avec des ondées. Quelques averses sont toujours prévues dans l'après-midi de demain, surtout sur les hauteurs. Et puis ailleurs, le temps sera mi-couvert. Le vent soufflera du secteur est de 20 km/h, avec des pointes de 50 km/h, s'affaiblissant davantage demain. La mer, quant à elle, sera forte au-delà des récifs à Maurice, avec des houles venant du secteur sud de l'ordre de 2,50 m, ce qui fait que les sorties en haute mer sont déconseillées. La température minimale sera entre 13 et 16 degrés sur le plateau central et entre 17 et 20 degrés sur les régions côtières. Et la température maximale sera entre 20 et 23 degrés sur le plateau central et entre 25 et 28 degrés sur les régions côtières. Le soleil s'est couché à Maurice depuis 18h03 et se lèvera demain matin vers 6h09. Built-in PCA pour Maurice, Pena O, Ken Warning Rola ou Lanviguel au Maurice. Donc, les temps, l'eau, la mer pour prochaines 24 heures. Pena l'appli des temps en temps à soir avec 10 mégras matin et que les temps pour bon démal après-midi. Divan pour souffler depuis secteur à l'est des 20 km par heure et que bonne pointe des 50 km par heure et que les pour continuer à faiblir 10 mai. Dans Lagon, la mer praticable. En déo brisant, la mer pas praticable. Et Naban Laoul, de l'eau des 2,50 m en déo brisant. Donc, ban sauti en déo brisant, lit déconseillé. Maripo, 10 mai vers 1h du matin et 13h35 l'après-midi. Basse, zodi, vers 19h30 et 10 mai vers 7h30. Pour nos amis Rodrigues,

0: Briguet qu'on salue d'ailleurs, l'anticyclone au sud des Mascarets maintient un temps plutôt venteux sur la région. Il fera beau temps durant la nuit et demain matin, sauf pour quelques averses occasionnelles sur les hauts. Mais couvert, devenant parfois nuageux dans l'après-midi avec quelques averses. Le vent soufflera de l'est-sud-est de 25 à 35 km par heure avec des rafales de l'ordre de 65 km par heure dans certains endroits. Et quant au vent, il s'affaiblira graduellement durant la nuit. La mer sera forte au-delà des récifs avec des houles venant du secteur sud de l'ordre de 3 mètres. Donc les sorties en nette mer ainsi que dans les lagons de l'est et du sud sont déconseillées à Rodrigue. Toutefois, l'état de la mer dans les lagons de l'est et du sud s'améliorera graduellement demain au cours de la journée. La température à Rodrigue minimale sera entre 17 et 20 degrés et la température maximale sera entre 23 et 26 degrés. Et concernant la pluviométrie, eh ben zéro partout. La marée sera haute demain vers 1h10 et 13h28 et puis basse ce soir vers 19h06 et demain vers 7h19. Le soleil s'est couché depuis 17h40 et se lèvera demain matin à Rodrigue vers 5h46. Et on termine avec nos amis de Galéga. Un vent modéré souffle sur la région à Galéga. Donc le ciel sera parfois mi-couvert durant la nuit et demain matin avec quelques ondées. Et puis demain après-midi, il fera beau temps. Le vent soufflera du sud-est à environ 25 km par heure et la mer sera forte avec des houles du secteur sud de l'ordre de 3 mètres, ce qui fait que les sorties en mer sont déconseillées à Galéga. La température minimale sera d'environ 23 degrés et la température maximale sera d'environ 31 degrés. La marée sera haute demain matin vers 4h30 et 16h43 de l'après-midi, basse ce soir vers 22h21 et demain matin vers 10h42. Le soleil s'est couché depuis 18h10 et se lèvera demain matin à Galéga vers 6h10. Et voilà, c'est terminé pour les communiqués. Chers auditeurs, je vous souhaite une excellente soirée sur RM1 et AM1.
1: Merci à Roselyne donc pour les communiqués sur RM1 et RM1. À venir dans un instant, le mieux de la musique. On est vendredi, si on continue de cette belle ambiance des années 80. Dire Straits pour démarrer juste après. Umberto Tozzi, les Pet Shop Boys arrivent. Thierry Pastor, si vous êtes encore sur la route, eh bien, courage surtout si vous êtes pris dans le trafic en ce moment. Il y a pas mal de véhicules déjà sur l'autoroute direction Phoenix. Soyez patients et puis vous allez rentrer chez vous, vous écoutez la radio pour le meilleur de la musique. Belle soirée à l'écoute de RM1.

Bienvenue ce soir, Armand, 18h32. Merci de nous écouter où que vous soyez en ce vendredi soir. Ça y est, c'est parti. C'est le début du week-end avec le meilleur de la musique pour vous. Arrive dans un instant. We are family. We are Sister Sledge. Et bien sûr, plein d'autres encore jusqu'à 19h, mes amis. Merci encore de nous écouter. En voiture, vous rentrez chez vous ou encore à la maison déjà, ou vous bossez aussi, ceux qui travaillent le night shift. Courage. On est avec vous. Thierry Pastor, Dead or Alive, Sister Sledge, juste après.

Indochine, le meilleur des années 80, Canary B, c'est votre radio, 18h48. Allez, dans quelques minutes, les infos, le dernier point de la rédaction de Flash en Créole. Pour tout de suite, on a le temps, se fait plaisir, voici Bonnie Tyler. Et juste après, on a aussi calé pour vous un bon petit Robert Palmer avant les infos. Il arrive aussi donc un titre qu'on aime bien. C'est signé Plus près des étoiles, c'est signé Gold, bien sûr. Bienvenue sur RM1.

des étoiles, Gord à l'instant sur votre radio, 18h56. Bon, je vais vous dire baba, j'étais ravi d'être au niveau depuis 16h cet après-midi. On a passé 3h pour le milieu des années 80. À venir le dernier point info, ensuite Alberto pour son Evening 7. Et moi, je vous retrouve demain matin, 7h-10h, pour bon plan. D'ici là, passez une belle soirée à l'écoute de votre radio. Et puis, n'oubliez pas, soyez prudent si vous sortez le week-end. Pas d'alcool au volant, soyez prudent au volant, surtout les week-ends. Allez, belle soirée, bon week-end, salut.

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1: Bonsoir, merci d'écouter RM1, il est 19h. Le dernier point info de la soirée, le flash info, Levina Sophie, bonsoir.
2: Bonsoir Elvis, bonsoir à tous. Jean-Daniel Perrine, présumé meurtrier, son nourrisson Adriano Perrine, fin retourne Roche-Boiseaudy. Suspect la fin participe à un exercice reconstitution des faits sous faute escorte policière. 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Les fin fait appel en toile de fond une violente rixe civile au drame en 2018 entre famille Baboulal et Goubine dans fond du sac. The Pati en bonté. 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Fin sa flash là, merci pour fidélité. L'information peut revenir demain matin.
1: Merci Lavina Sophie, flash en créole. L'info demain matin à 6h pour le flash. Et puis, bien sûr, vous le savez, votre rendez-vous avec la rédaction pour le grand journal de 7h. Passez une belle soirée à l'écoute de RM1.
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1: Merci d'écouter RM1, c'est parti pour votre evening set. Aujourd'hui, si vous aimez le boogie, si vous aimez un petit peu l'afro, un petit peu de jazz, vous serez servi. Et un peu plus tard, un peu des années 80 et aussi quelques remixes des années 90-2000. Alberto Micro, très heureux de vous retrouver comme d'habitude. C'est parti.

Un petit bonsoir, comme d'habitude, à Shirley qui nous écoute du côté de Beaubassin et à Marie-France qu'on salue du côté de l'Allemagne et à tous ceux qui nous écoutent, surtout du côté de Mocha, Pierrot et Ariane, entre autres.

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Bienvenue dans le Beat Project en ce vendredi soir de la house, du dance floor, de l'énergie non-stop. On sera ensemble jusqu'à 23h sur RM1. Montez le son, préparez le dance floor. On démarre tout de suite.

Feeling Good, Simon Field Remix, le classique intemporel de Nina Simon, sorti à l'origine dans les années 60, revisité en 2016 par le producteur Simon Field dans une version Deep House, le mariage parfait entre héritage jazz, soul et dance floor.

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Bruno Robles, Afro Jazz en titre Afro House, sorti en 2024. Bruno Robles est aussi le fondateur de Leader Recordings et Afro Jazz a atteint la première place du classement Afro Latine brésilien, un vrai carton pour l'artiste et son label.

Eccentric featuring Bob Marley and the Wailers, Exodus Rework est sorti le 30 juillet 2024 du titre iconique de Bob Marley, l'original datant de 1977, ici transformé en anthem dancefloor puissant. J'espère que vous êtes en train de passer d'excellents moments avec nous sur les ondes de RM1. C'est Arvin avec vous pour le Beat Project jusqu'à 23h.

Kaila avec Walter Yaakov Remix, le tube Ama Piano Afrobeat de la sensation sud-africaine est certifié multiplatine dans plusieurs pays et diamant au Brésil. Réinventé ici par Yaakov en version Afro House soutenu par

Empire of the Sun, We Are the People, Inky et Drips Remix, l'hymne électropop du duo australien à l'origine, sorti en 2008 et ayant atteint la première place des charts en Allemagne, transformé ici en remix Afro House, parfait pour clôturer votre vendredi soir en beauté.

Voilà, on arrive au bout de ce Beat Project. J'espère que vous avez passé un super moment. Merci d'avoir été avec nous jusqu'à 23h sur RM1, la radio nationale. On se retrouve très vite pour une nouvelle sélection. D'ici là, gardez le groove et prenez soin de vous. Bon week-end à tous et pour la suite, comme d'habitude, la playlist Petite Musique de Nuit sur RM1. Bonne soirée.

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